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Leur truc sur Andy, il devrait faire. Il serait été mieux avec des vedettes. Avec des vraies vedettes. Parce que, bon, bah, on les connaît pas, les gens qui sont. Mais je les connais pas, moi, ces joueurs.

0: voilà quoi, un gouvernement de droite, oui ou merde.
1: Tu vas me dire que derrière chaque entreprise, il y a des hommes qui travaillent.
2: Merde, tu se sors les doigts du cul.

0: Je pense que si on en fait une deuxième, elle sera parfaite.
1: Ouais, t'as vu les fenêtres? Oh my god, la fenêtre qu'ils ont mis. Hein. Attends, faut les payer les fenêtres, hein, parce que là, sans rire, là, on dirait qu'on n'avait pas d'argent. Hein.

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Mesdames, Messieurs, Mesdemoiselles, Mission Le Bon Khmer, avec vous, avec Nyala Music et Anchinche de Historique de Indochine et Cochinchine. Vous savez, actuellement au Cambodge, en train de débarrasser et toutes les online et les scams. Et c'est le département général de l'immigration et du ministère de l'Intérieur a annoncé avoir de expulser et du Cambodge et de samedi matin 125 de ressortissants chinois s'est impliqué dans des escroqueries et en ligne. Jeudi et suite aux recommandations de haute de niveau et de sa choca, et le premier ministre du Cambodge, un des ministres à l'intérieur, et du lieutenant de général Sok Wisna, et directeur de général et de l'immigration du département et de l'enquête de l'application de la loi, en coopération avec l'ambassade de Chine, a été de chercher ici dans l'histoire de online et scam. Ressortissants de Chinois, les impliqués et dans les escroqueries et en ligne.

Les infos de l'actualité, expression de à bord de l'avion spécial à l'aéroport international de Tsecho. Mais cette explosion est inscrite et dans le cadre, dans le dossier, des mesures de prise et par le premier ministre Hun Manet et le ministre à l'intérieur et son cas, et pour le éradiquer la cybercriminalité, c'est au de Cabos, c'est de garantie de sécurité de citoyens de Cambodgiens et tant qu'au niveau régional que international.

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dernières news de Mme Macron et les Sébastien Lecornu, et vient de Francis un nouveau cap et le gouvernement des poches et un procès de loi de 8 ans a rendu la vaccination de anticrippal et obligatoire et pour une partie des professionnels de santé et ce qui devrait être une mesure et supplé et fait des sortes de trembler sur de nombreux observateurs et car l'histoire l'a montré ces dispositions et commencent et souvent et par les secteurs de précis et pour les étendants de progressif monte d'autres de catégories de professionnelles et c'est voir à la population générale. Mais en même moment, le canage enchaîné et révèle c'est des avantages accordés sur le laboratoire, mais la pharmaceutique étendue et que le nouvel ministre de la Santé et se trouve au cœur d'une polémique explosives en échange de ces liens de passé avec l'industrie coïncidence. C'est pour des millions de Français de la vraie question est simple et jusqu'où ira cette mesure, quelles seront les conséquences concrètes sur le travail et le déplacement, l'accès aux services publics ou du même de la vie de quotidienne. Et c'est, ce n'est plus seulement une question de santé. Et c'est une question de liberté et fondamentale, Macron, à la vaccination obligatoire. Ce que le gouvernement ne vous dit pas, les détails et les conséquences réelles, et regardez maintenant les révélation et alliance avec les labos. Analyse complète et se trouve dans le premier commentaire. La vaccination obligatoire.

Nous sommes très heureux de vous accueillir en ce dimanche 24 mai, jour de Pentecôte. Bonne fête à ceux qui la fêtent. Et bienvenue dans notre émission Madagascar en direct de Toulouse. Nous sommes toujours souriants, nous sommes toujours avec le soleil, surtout qu'il est là, dehors, ici en tout cas, particulièrement sur Toulouse. Je ne sais pas combien de degrés il fait, mais il fait super chaud. Et voilà, c'est chaleureusement qu'on vous accueille ici en direct.

Voici le Flash Info de ce dimanche 24 mai 2026 sur les deux dernières semaines. Le FFKM entre officiellement dans la préparation de la future concertation nationale voulue par les autorités de transition. Dès le mois de décembre, l'État avait signé un accord avec le Conseil œcuménique des Églises chrétiennes de Madagascar, lui confiant l'organisation des consultations avec une autonomie affichée. Une enveloppe de 150 millions d'ariars a d'ailleurs été débloquée pour financer le processus. Nouvelle étape ce mardi avec l'ouverture officielle du congrès du FFKM au temple FFKM d'Ankat Kililaf. Une rencontre qui doit justement préparer la future concertation nationale annoncée par le pouvoir. Responsables religieux, figures politiques et représentants de la société civile étaient présents. La concertation nationale doit désormais débuter le 3 juin prochain après un report de 2 semaines. L'objectif affiché par les autorités est de préparer des réformes institutionnelles dans le cadre de la refondation. De leur côté, les responsables religieux appellent à restaurer la confiance entre citoyens et institutions et à intégrer les attentes exprimées récemment par les jeunes. Le 13 mai dernier, les évêques catholiques avaient déjà averti « Ces concertations ne doivent pas se limiter à des arrangements politiques entre dirigeants, mais produire des résultats concrets pour la population ». L'ancien président malgache de nationalité française, André Azuel, est actuellement à Paris. Une information révélée par Mayotte la Première. Renversé en octobre 2025, puis exilé à Dubaï, il aurait été aperçu jeudi à son arrivée à l'aéroport, seul et sans garde du corps. Selon une source proche des autorités malgaches, l'ancien chef de l'État serait venu demander l'appui de la France dans l'affaire Mame Ravatmang, l'homme d'affaires considéré comme un proche de l'ancien régime et détenu à Maurice dans une enquête pour blanchiment d'argent et trafic d'influence. Une affaire qui serait suivie aussi par la justice française, notamment par le parquet national financier. Autrement dit, Paris pourrait jouer un rôle dans ce dossier aux ramifications judiciaires et diplomatiques, même si il ne s'est pas encore prononcé pour l'instant. Une démarche particulièrement sensible donc, alors que les relations restent tendues entre la France et les nouvelles autorités malgaches qui accusent notamment Paris d'avoir facilité le départ d'André Azuel après la chute du régime. L'ancien ministre de l'Éducation nationale Paul Rabat, rien de générine, et l'ex-secrétaire général du ministère du Tourisme Yves-Maurice Rakoutsnienne ont été placés en détention provisoire après leur audition devant la justice à Nousy. Le parquet évoque une affaire grave mêlant soupçons de complot contre l'État, organisation criminelle et diffusion de fausses informations destinées à provoquer des troubles. Au cœur de l'enquête, plusieurs échanges WhatsApp considérés comme suspects par les autorités. Les enquêteurs parlent de discussions menées sous pseudonyme avec des contacts à l'étranger, ainsi que de réunions discrètes organisées dans la capitale, notamment à Arena Ifanj. Des sommes importantes en arrière et en euros auraient également été saisies lors des perquisitions, avec des traces de distribution d'argent retrouvées dans les téléphones examinés par les enquêteurs. L'enquête se poursuit et pourrait déboucher sur de nouvelles arrestations dans les prochaines semaines. Le député du 5e arrondissement d'Antananarivo, Nevro Raouldine, a été placé en détention provisoire après la levée de son immunité parlementaire. Nevro Raouldine est poursuivi dans une affaire mêlant soupçons de trafic foncier, abus de pouvoir, destruction de biens privés et violences liées à plusieurs litiges immobiliers à Tsaraounen et à Nousato. Selon le parquet, Nevro Raouldine aurait utilisé sa position de député pour intervenir dans des opérations foncières présentées comme liées à des projets présidentiels ou à des infrastructures sportive destinée à la jeunesse. L'enquête évoque également des clôtures détruites, des terrains rendus inutilisables et des violences commises par des individus qualifiés de gros bras. Une personne aurait notamment été blessée avec 12 jours d'incapacité de travail. Dans le même dossier, l'ancien chef Ouktan Danouzat Jean-Irine Rafan Mizantsou, connu sous le surnom de Septembre, a lui aussi été écroué. Il est accusé d'occupation illégale de terrain, de vente présumée de terrain public et de faux témoignage. Antoine Radzirson, député d'Arion-Mam, connu pour avoir participé activement aux manifestations ayant conduit à la chute d'Andradzouin,
en octobre 2025 et que nous avons eu au micro en octobre 2025 demande désormais la destitution du colonel Michael Rangel-Yrine. Le député Antoine Radierson a saisi la Haute Cour constitutionnelle pour dénoncer ce qu'il qualifie de violation grave et répétée de la Constitution par le président de la Refondation. Parmi les reproches, les arrestations récentes de militants contestataires, notamment ceux qui sont du mouvement Gen Z, plusieurs avaient été interpellés après des appels à manifester et poursuivis pour atteinte à la sûreté de l'État. Ces arrestations ont été dénoncées par Amnesty International, qui accuse les autorités d'installer un climat de peur dans le pays. La primature a validé une nouvelle stratégie nationale de lutte contre la corruption avec plusieurs mesures fortes, confiscation des avoirs illicites, enquête patrimoniale systématique et partage des données entre institutions publiques. Plusieurs ambassadeurs de Madagascar viennent d'être nommés, à savoir Lantra Zarzaf, qui est la nouvelle ambassadrice représentante permanente de Madagascar auprès des Nations Unies à New York. Niasna Andemanzat, nommée ambassadeur extraordinaire et plénipotentiaire auprès de la Fédération de la Russie. Alain Manazar Rassafambel est nommé nouvel ambassadeur de Madagascar en Allemagne. Parraine Auguste est nommé ambassadeur de Madagascar en Éthiopie. Toav Narlampmaï est désigné ambassadeur en Afrique du Sud. Michel Rabemaï est nommé ambassadeur de Madagascar en France. Zouar Ratoufundjaon est nommé ambassadeur au Maroc. Et enfin, Edelin Kalikstrandjamianjissou est nommé ambassadeur de Madagascar, représentant permanent auprès des offices spécialisés des Nations Unies à Genève. Malgré la suspension officielle de Madagascar par l'Union africaine depuis octobre 2025, le président de la Refondation, le colonel Michael Rangel-Yrine, a participé au sommet Africa Forward à Nairobi au Kenya. Ce rendez-vous diplomatique et économique, co-organisé par la France et le Kenya, a réuni une trentaine de chefs d'État africains autour des enjeux d'investissement, d'industrialisation, d'intelligence artificielle ou encore de transition énergétique. La présence du dirigeant malgache a particulièrement retenu l'attention. Depuis la prise du pouvoir par les militaires, Madagascar reste théoriquement écarté des activités officielles de l'Union africaine au nom du principe de tolérance zéro face au changement anticonstitutionnel, mais cette invitation à Nairobi a été perçue comme un signal de réouverture diplomatique pour Antananarivo dans un contexte de rapprochement progressif avec Paris après plusieurs semaines de tensions entre les deux pays. Côté échecs, jeu d'échecs, eh bien, Madagascar a brillé au championnat d'Afrique d'échecs jeunes 2026 disputé en Ouganda. La jeune Tsinsuvinyavu Aina Marsamba a remporté le titre africain dans la catégorie U14 filles après un concours quasiment parfait, 7 victoires, 2 matchs nuls et aucune défaite. Elle décroche ainsi un deuxième sacre continental après son titre africain U12 obtenu en 2023 en Égypte. Mais au-delà de cette médaille d'or, c'est toute la délégation malgache qui a marqué les esprits. 6 jeunes joueurs et joueuses de la grande île ont terminé dans le top 10 africain dans leur catégorie respective. Parmi les autres performances remarquées, la médaille de bronze de Tsinsuvinyavu Nivuasna en U12 filles, la quatrième place d'Amburansu Aisha Fifani Narazobene en U8, ou encore le très beau parcours de David Andiamanakas en U10 garçons, resté invaincu durant toute la compétition. Côté Omda maintenant, l'intelligence artificielle commence à inquiéter les artistes malgaches. L'Office malgache des droits d'auteur ou l'Omda alerte sur la multiplication de chansons modifiées par l'IA puis diffusées sur Internet sans l'accord des créateurs originaux. Par exemple, le chanteur Zedzoub fait partie des artistes concernés. L'une de ses chansons a récemment été transformée en version gospel puis publiée sur une chaîne YouTube anonyme. Zedzoub dénonce une défiguration de son œuvre avec des paroles modifiées, des erreurs dans le texte et surtout aucune autorisation préalable. Face à cette situation, l'Omda parle d'une atteinte grave à l'intégrité des œuvres et affirme recevoir des plaintes de nombreux auteurs et interprètes. L'Omda a adressé une lettre aux radios et télévisions du pays afin de leur demander davantage de vigilance sur les contenus diffusés à l'antenne. Et pour l'instant, l'Omda privilégie la sensibilisation plutôt que les sanctions.
Et enfin, dernier titre, le plus grand baobab connu de Madagascar montre aujourd'hui des signes inquiétants de dépérissement, le Tsitaka Kantsa, situé à Ntumbir dans le district de Murumbe, au sud-ouest du pays, est considéré comme le plus grand baobab jamais reporté sur Madagascar, découvert en 2018. Le baobab sacré pour les populations locales aurait plus de 1000 ans, mais selon plusieurs observateurs, dont le guide de nature Wilfred Ramaphal et le chercheur Cyril Cornu, son état se dégrade rapidement. Des trous sont apparus à la base du tronc, laissant couler un liquide noirâtre accompagné d'une forte odeur. Une importante fissure a également été observée et l'arbre a récemment perdu l'une de ses branches principales. Avec près de 29 mètres de circonférence et jusqu'à 25 mètres de hauteur, le Tsitaka Kantsa est l'un des symboles naturels les plus impressionnants du sud de Madagascar. Et ce baobab millénaire pourrait disparaître dans les 2 à 3 ans prochains. Aucun moyen de conservation ne permettrait aujourd'hui d'arrêter ce processus considéré comme naturel. C'était le Flash Info de ce dimanche 24 mai 2026. Merci de votre fidélité.

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Troisième annonce donc, c'est l'association de Arbre à savoir qui nous invite le dimanche 28 juin prochain à Pamiers. C'est un événement convivial avec repas, danse, animation qui a pour but de récolter des fonds pour financer les projets de Arbre à savoir. Et donc... tout ça, suivez sur internet, hein, nous allons partager bientôt donc tous ces flyers dont on vous a parlé tout à l'heure.

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1: Eh bien, c'est déjà la fin de notre émission. Surtout, ne bougez pas, parce qu'il y a Flash Black qui arrive, qui a des invités, qui est toujours avec sa bonne humeur et tout. Et puis voilà, on vous rejoint dimanche prochain, même heure, même endroit. 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Bonne semaine à tous et bon week-end de Pentecôte également. Bye bye, ciao.

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Musika ka Yemei, Jolukuru Lunganzi. La Sirisao, c'est aussi son fan club avec, bien sûr, à la tête, le couple. Mais vous savez que j'adore ce couple. Ah oui, j'adore bien ce couple. Et oui, il est composé de Micheline et Zef. C'est le couple Mopati. La Sirisao, c'est aussi la grande famille avec la reine mère solidarité familiale. Elle, c'est ma petite Mimi. Sinon Hermine et bien sûr le papa c'est Guy, c'est la famille Chibinda. Là c'est les sorts, ben, c'est tous vous tous qui nous écoutez tous les samedis 18h-21h, dimanche 14h-16h sur les 92.2, sinon sur canalsud.net. Et vous êtes la grande partie de la sélection en football. On dirait que vous êtes la 12e personne. La 12e personne, c'est grâce à vous que nous existons, bien sûr. Et oui, la Sélection, c'est également ben, les sélectionnés, les deux sélectionnés de la Sélection. Je vous ai dit que lui, il est du côté de Paris, en Ile-de-France, pas pardon. Non, mais pas pardon, c'est bien sûr dans la région parisienne. Oui, alors notre cher Edo Diawakan, Mote Mayama, Piae, Tatana Vanish. Salut à toi. Et bien sûr, votre humble serviteur, Edo Fumukanda, qui n'est pas seul aujourd'hui. Je compte que merci bien à nos amis de Gazikar qui venaient d'annoncer donc des invités. En tout cas, je crois que c'est un couple, hein, mais un beau couple. Hein, ça, c'est bien choisi. Hein. Une belle créature, un beau garçon, vous savez, tout à fleur de l'âge. Là, ça, ils sont très bons, très bons. Bon, mais je crois qu'ils nous amènent des bonnes choses aussi, hein. J'espère. Alors, c'est les invités, vous aurez le temps de les reconnaître, de les connaître tout à l'heure. Voilà, et c'est donc parti pour cet après-midi dominical à tous et à toutes. Mais je dis bon après-midi, et je n'oublie pas mon petit Tony Note de Nancy, et bien sûr, Junior Ongania, le beau gosse de Montpellier.

Eh bien, puisqu'elle veut qu'on l'amène quelque part, elle, c'est Jane Faustine qui va donc nous servir, bien sûr, cette transition avec les Caraïbes dans cette belle chanson. Et bien sûr, qu'on va l'amener au 7e ciel. 7e ciel, donc, de Jane Faustine.

0: Mon cher Joe, lui, elle se repose ce soir, elle se prépare pour cette soirée formidable qu'elle livrera à Angers le 30 mai, donc le week-end prochain. Et quant à la pensée de la semaine, cette sagesse africaine nous vient particulièrement de la Côte d'Ivoire où on dit « c'est dans l'amusement que le chien a fait l'amour à sa mère ». Ça fait rire ceux qui sont dans le studio. Et pourtant, c'est vrai. C'est dans l'amusement que le chien a fait l'amour à sa mère. C'est la pensée de la semaine. C'est une sagesse africaine. Mais c'est un pouvoir africain. Il faut le dire. Alors, puisque vous êtes déjà en train de dire. Je crois que c'est bienvenu parce que. Je crois que tout tourne autour du coupé décalé. Alors, commencez d'abord pour vous présenter.
1: Bon, bonjour à tous. Donc, moi, je suis Charles.
2: Et moi, Léla.
1: Et nous faisons partie de l'association C2L Event, qui est une association qui est toute jeune. Ça fait pas très longtemps qu'elle existe. Ça doit faire cinq mois maintenant qu'on a créé l'association. Mmh. Et en temps normal, nous sommes quatre dans l'association. Mais les deux autres avaient un événement familial, donc ils n'ont pas pu être présents avec nous. Donc c'est nous qui représentons le reste de l'association. Et voilà. Moi, je suis d'origine gabonaise.
2: Mmh. Et moi, d'origine ivoirienne.
0: Et voilà. Donc, ça voilà. Mais par contre, ça se dit partout en Afrique. Hein. Ah oui, ça se dit partout en Afrique. Patriote des chiens, en tout cas, ça se dit. Mais par contre, Charles, c'est pas gentil. Hein.
1: Quoi donc?
0: La galanterie, dit-on qu'elle n'est pas africaine.
1: Oh, pardon.
0: Ah non, c'est instantané ça.
1: Il faut le dire, il faut le dire. Ouais. Je me suis oublié.
0: Bon, c'est pas grave. Elle nous pardonne quand même.
2: Bien sûr.
1: Bon. Tu me pardonnes, j'espère.
2: Oui.
0: C'est gentil. Alors, je vous écoute.
1: À toi la parole.
2: Donc, ça sera une soirée qui se déroulera samedi prochain, le 30 mai, de 22h à 6h du matin, à la zone Thibault, au 41 boulevard de Thibault, à Toulouse, à la salle Hall Event.
0: Oh.
1: C'est une première pour nous, donc on souhaite qu'il y ait du monde. Que ça se passe bien et que déjà merci quand même au tonton de nous avoir fait venir sur la chaîne parce que ça pour moi c'est important de nous permettre de communiquer sur cet événement qui est la première pour nous, donc comme elle disait qui se passe à la zone Thibault, donc dans la salle qu'elle a énumérée dont elle a parlé tout à l'heure, et c'est le premier événement parce qu'on s'est rendu compte que sur Toulouse il y a beaucoup d'événements qui se passent mais pas trop d'événements qui concernent un peu la communauté africaine en général, même si cette soirée n'est pas que pour la communauté africaine, elle est pour tous ceux qui veulent s'amuser. Donc tous ceux qui veulent s'amuser sont invités à venir le 30 mai, donc à cette salle-là, pour qu'on s'amuse, qu'on passe un bon moment, et qu'on oublie un peu tous les problèmes de la vie et tous les soucis du monde. Donc voilà, nous sommes peut-être tous invités à venir à cette soirée, le 30 mai.
0: Ben, en tout cas, c'est vrai que... C'est plutôt tonton qui vous dira merci parce que il faut dire que depuis un certain temps, ça avait commencé avant même cette maudite Covid. Et effectivement, Covid est venu remettre à zéro. C'est vrai que Toulouse, à l'époque, ça bougeait, mais ces derniers temps, ça bouge plus. Bon, on évoque des problèmes de salle et puis il y a. Comme tout d'un coup, l'Afrique a pris conscience de l'existence de Dieu et on voit des églises fleurir par-ci, par-là. Et finalement, l'amusement, ça devient des histoires du monde. Je me demande où vivent c'est ceux-là qui se disent hommes de Dieu. Je me demande où est-ce qu'ils vont vivre. Mais enfin, apparemment, nous sommes tous dans le même monde. Mais bon, excusez-moi, mais bon. Non, mais c'est vrai, ça fait que ça ne vit plus. Mais avoir des jeunes comme vous, franchement, qui voulaient remettre ça en place, ça fait beaucoup plaisir. En tout cas.
1: C'est important.
0: Et vous méritez le soutien, en tout cas.
1: Merci beaucoup. Ouais. Merci. Et donc, pour continuer, ceux qui ont besoin d'informations, il y a une plateforme justement où tout le monde peut aller prendre ses billets. Je ne sais pas si je peux donner le nom de la plateforme. C'est une plateforme.
0: Bien sûr. Toutes les coordonnées qu'il faut, il faut les donner. Oui,
1: donc, c'est sur le site bizouk.com. Donc, il y a toutes les informations en ce qui concerne les prix d'entrée, les prix des boissons, et voilà, tout ce qu'il y a à savoir sur ce qu'il faut mettre pour aller à la soirée.
0: Donc voilà, donc ça se passera donc comme vous dites le samedi 30 mai de 22h à 6h. Donc comme on disait toujours de 20h à l'heure, on disait bon de 22h à 6h et en exergue de couper les calés. Hein.
2: C'est ça.
0: Une soirée jet set.
2: C'est ça. Ah,
0: c'est longtemps que j'ai entendu ce mot.
2: Mais justement,
0: ah oui,
2: que,
0: franchement.
2: On s'est dit, c'est des soirées qui se sont passées dans les années début de
0: voilà, oui, bien sûr.
2: Et
0: bien
2: c'est
0: sûr.
2: Vrai que ça rappelle aussi.
0: Les années, on part déjà des années 80. Hein, c'est bon. C'est vrai que vous êtes venu un peu en temps. Mais les années 2000, c'est la jet set. On commence à parler. C'était des mauvais mois. Hein,
1: ouais.
0: Mais si ça peut revenir, c'est très intéressant. Mais en tout cas, on va. Sans jaillir un peu, un tout petit peu.
2: Bien sûr.
0: Puisqu'on parle du coupé décalé, ben on va vous balancer ce qu'il y avait à l'époque. Hein. ça faisait du bien. Alors, on va donc Seka Seka. Seka Seka, DJ Maréchal.

0: Voilà, c'était donc DJ Maréchal CKCK. Je vous avais quand même connu cette époque. Hein.
1: Oui.
0: Bon. Et à partir de ça, bien après, c'était fini. Quoi. J'en profite pour faire un clin d'œil à mon petit Paco de Toulouse. Je ne sais pas si vous l'avez connu, lui.
2: Non,
0: pas du tout. Ah, ben écoute, il a pris de l'âge. Alors, c'était lui, le champion en situation amateur de coupé décalé, c'était bien lui. Hein. Ça, il faut le lui reconnaître. Mais bon, je crois qu'il a vieilli et puis bon. Complètement le disparu. Alors, revenons à nos moutons. Alors, ben, l'association, en dehors de cette soirée que vous organisez le 30 mai, est-ce qu'il y a déjà eu des activités
1: Non, c'est vraiment la première, c'est vraiment la première organisation qu'on fait en tant qu'association C2L. Oui. Et C2L, justement, pourquoi on a choisi le nom C2L? Oui. Parce que c'est des logos qui nous représentent.
0: Ah, d'accord.
1: Donc, c'est des parties de nos prénoms.
2: Voilà.
0: Alors, parce que c'est Charles.
1: Alors, il y a Charles.
0: Et il y a
1: Cynthia.
0: Ah, c'est deux. Ah
1: oui. C'est deux L.
0: Ah, d'accord. Donc, voilà, je comprends. C'est au carré, en fait, s'il faut dire.
1: Exactement. Et L voilà. Au carré. Parce qu'il y a Cynthia, Charles, Loïc et Léla.
0: Ouh là là, c'est bien fait, ça, si je dis ça. Ah, d'accord. Alors, oui.
1: Donc c'est la première. Par contre, ce 30 mai, ce même jour, il y aura un événement avant qui sera donc,
2: un événement avant qui sera le Placali Show. Le Placali, c'est un aliment qu'on mange pratiquement tous en Afrique sous plusieurs formes.
0: Sous plusieurs formes,
2: beaucoup
0: oui,
2: de formes différentes.
0: Oui.
2: Mais en Côte d'Ivoire, on l'appelle Placali. Et ça se mange avec... de la sauce gombo, donc qu'on appelle copé, et avec le foutou sauce graine. Après, on a choisi ces deux plats parce que c'est des plats qui sont, surtout le foutou qui est devenu un peu emblématique sur les réseaux. Tout le monde en parle, tout le monde veut en manger, donc on s'est dit, pourquoi pas proposer aux gens justement ce fameux foutou sauce graine ce jour-là. Donc ça sera le même jour, de 11h à 18h, au même endroit, mais en plein air.
0: Ah, ça c'est bon ça.
2: D'accord. Il y aura aussi des grillades, poisson, poulet, poulet braisé, enfin il y aura de tout.
0: C'est vrai comme a dit Léla, le plat Kali, il faut le dire que c'est un plat qui... un peu partout en Afrique.
2: Qui représente au final l'Afrique.
0: Parce l'Afrique. Que c'est le d'ailleurs, sous forme de, comment vous appelez, l'Atiéké,
2: oui,
0: ça a été admis à l'UNESCO.
2: Manioc.
0: Oui, oui.
2: Exactement.
0: C'est aussi du manioc ouais. Au Gabon.
1: Mais on en mange partout.
0: On a le manioc, le chikwang, foufou.
1: Exactement.
0: On fait pas mal de trucs. En tout cas, c'est... Et vous savez qu'il y a même un proverbe, je donnerai ça plus prochainement, en ce qui concerne la tige, hein, ça se plante facilement.
2: Ouais. C'est vrai.
0: Tout est récupérable dans.
2: Tout est récupérable.
0: Ouais. Ok.
1: Donc il y aura cet événement là aussi.
0: Oui.
1: Et d'ailleurs on vous laissera quelques petits flyers.
0: Mais voilà. De toute façon on va continuer à diffuser. Je répète. Donc soirée jet set avec coupé décalé avec dress code full white.
1: Oui, c'est ça.
2: Tout en blanc.
0: Tout en blanc.
2: C'est plus beau. C'est au niveau. En fait sur les photos tout en blanc. Quand tout le monde est en blanc, c'est tellement beau, ça représente en fait
1: la pureté.
2: La pureté, la
1: paix. Et la
0: mais
1: joie.
0: Il y a quand même une chose qui me chiffonne un peu, il faut permettre moi l'expression, c'est que là vous êtes le Gabon, la Côte d'Ivoire, c'est des pays francophones. Mm-hmm. Mais pourquoi est-ce qu'aujourd'hui c'est plus pratiquement la mode, les francophones aiment utiliser les mots anglais, pourquoi?
2: Parce que c'est
0: parce
2: plus
0: que,
2: fun.
0: Parce qu'au lieu de dire noir, on dit black.
2: Bon, c'est plus fun. Et puis ça, c'est en fait c'est
0: fun, c'est du anglais.
1: C'est plus joyeux. C'est plus joyeux. Et puis l'anglais est l'une des langues, je pense, la plus parlée dans le monde apparemment. Donc je pense que ça, c'est un effet de mode en fait, parce que ça n'explique pas en fait. Je pense que c'est juste un effet de mode.
0: Voilà pourquoi. Oui, je suis d'accord effectivement comme vous dites, c'est plutôt un effet de mode.
1: Ouais.
0: Qui, bon, malheureusement, le français devait faire un effort pour ne pas que parler que ça, parce que
1: c'est
0: l'anglais,
1: vrai.
0: Lui, parle pas le français. Hein.
1: Ah non, on a vu ça. Et quand ils viennent en France, il faut leur parler en anglais.
0: Parce que il faut me dire, on voulait pas dire noir, on dit tu vois le black là, je dis mais pourquoi le black, je dis le noir, pourquoi tu veux pas dire le noir. Moi je dis pas le white hein, j'ai dit le blanc.
1: Ouais.
0: Il dit ouais tu sais ça fait pas oui. Ça fait pas beau, c'est
2: ils
0: pas
2: sont mal à l'aise,
1: parce qu'ils ont l'impression qu'on est vexé quand ils disent noir.
0: Je dis mais non, parce que pour moi si, moi je parle anglais, tu me dis black, pour moi c'est noir. Ouais. Alors donc ça change pas pour moi, c'est la même chose. Il dit oui, mais bon,
1: c'est pas pareil. Ils sont gênés.
0: Ils sont gênés
1: de dire noir.
0: Enfin bon, je pense que le français devait quand même faire un effort hein, pour que puisse vivre le français. Sinon, ça peut disparaître un jour, pourquoi pas. Hein.
2: Ça, ouais. Ils ont essayé de tout mettre en français, mais c'était pas joli.
0: Oui. Mais non, c'est parce qu'on n'en parle pas, c'est tout.
1: C'est surtout qu'ils ont laissé ça dans le football.
0: Oui.
1: Vous voilà, tous les termes anglais dans le football.
0: Le football, je peux comprendre parce que c'est né en Angleterre. C'est né là-bas. Non, je dis je peux comprendre parce que c'est né là-bas.
1: Ouais.
0: Bon. Quand bien je suis d'accord. Là, je suis d'accord. Parce qu'on peut trouver. Enfin.
2: C'est soit blanc. Ou noir.
0: Bon, mais enfin, revenons à notre à notre soirée. Alors donc, full white, donc tout en blanc.
1: C'est ça.
0: Ah, c'est quand même une exigence, non?
1: Oui, mais oui, c'est une exigence, mais je pense que c'est un thème aussi qui est spécial. Donc on exige aussi que ce soit spécial.
0: Aussi, c'est devenu ça aussi.
1: Voilà.
0: Dress code, tu vois maintenant partout les mariages, dress code, machin. Enfin bon.
1: Mais c'est un phénomène de mode aussi.
0: Mais il faut
1: voir aussi qu'à l'époque du coupé décalé, quand ils faisaient des clips vidéo, ils étaient souvent habillés en blanc.
0: Donc
1: on a voulu garder ce petit côté-là. C'est un petit rappel aussi du fait que à l'époque, ils s'habillaient tous en blanc quand ils faisaient leurs clips vidéo.
0: Eh oui. Ben écoutez, on va encore écouter un peu de la musique. Cette fois-ci, on va aller plutôt du côté du Gabon. Et là, on va faire appel. Tu le connais, Prince Kiala?
1: Oui.
0: Bon, je ne vais pas dire ses origines, mais en tout cas, il est au Gabon.
1: Il est africain.
0: Il est africain, voilà. Et c'est la musique africaine.
1: Voilà.
0: Prince Kiala, donc, dans Kenkeliba.

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0: Voilà. On te dit que ça soit du palu, c'est vrai en plus. Hein. Ouais. Ça fait du bien le kankéré. Bah,
1: il est vraiment africain par contre. Hein.
0: Mais pas... ah, oui, vraiment africain. Alors là. Mais par contre, il faut l'avaler. Hein.
1: Ah oui.
0: C'est pas facile à avaler quand même. Voilà, bien sûr. Je vous rappelle quand même que c'est dans l'amusement que le chien a fait l'amour à sa mère.
1: Exactement.
0: C'est dans l'amusement que le chien a fait l'amour à sa mère. Ça fait rire Lila, mais bon, mais écoute, tu vois Lila, c'est... Pourtant ça va. Bon, alors revenons bien sûr à notre soirée Jet Set.
2: Alors donc, pendant cette soirée, au platine, nous aurons DJ Impression. Alors c'est un DJ qui a beaucoup presté en Côte d'Ivoire, à la rue Princesse. À cette époque,
0: à la fameuse rue Princesse.
2: La fameuse rue Princesse. À cette époque de Jet Set, et c'était sa spécialité.
0: Alors voilà. Donc,
2: et c'est donc, il y aura DJ Impression qui sera là, qui va mettre l'ambiance. Et au micro, on aura Abou Killer. Abou Killer qui est connu dans le milieu aussi Jet Set, qui était à la soirée Serge Benoît du mois
0: ah
2: de
0: oui,
2: janvier.
0: Ah oui, d'accord. Oui,
2: il
0: oui.
2: était aussi au micro. Et donc, on s'est dit...
0: Ah oui, bon, c'est voilà. Bon, c'est bien alors.
2: On s'est dit, quelqu'un de connu, ça fera aussi du bien. Et puis, ça rappellera aussi les beaux jours du coupé décalé.
0: Oui, Charles, peut-être que...
1: Je buvais ses paroles.
0: Mais alors, on aime bien t'écouter, Léla.
1: Ça a été tellement expliqué clairement que j'ai rien à rajouter dessus. Là, maintenant, c'est le mot « que tout le monde soit présent ». C'est voilà. Tout ce qu'on souhaite, que tout le monde vienne dans la joie et la bonne humeur.
0: Ben, en tout cas, vu l'affiche, je crois que ça promet une très très bonne ambiance.
2: En tout cas, il y aura de l'ambiance. Et
1: on aussi, va tout faire pour.
2: On tenait aussi à préciser que c'était gratuit pour les filles de 22h à 1h du matin.
0: Alors les filles, dépêchez-vous, n'attendez pas votre...
2: Parce que là où il y a les filles...
1: Il y a les hommes.
0: Mais Mais vous présentez avec votre homme.
2: Oui.
1: Mais oui.
0: De toute façon, ça ne change rien. Je voulais dire que n'attendez pas votre petit copain, votre petit ami, mais ça ne changera pas puisque à n'importe quelle heure que lui viendra, il va payer.
1: C'est ça.
0: Par contre, dépêchez-vous d'être là entre 22h et 1h plus tard.
2: Ouais. Voilà, faites-vous belle, maquillez-vous, soyez belle, tout en blanc et venez vous amuser.
0: Bon. En tout cas, c'est promis.
1: Merci.
0: Ben, je crois qu'il n'y aura pas que du coupé décalé. Aujourd'hui, ben, vous ne me direz pas le contraire. Je ne sais pas si vous n'étiez pas de la partie. Il y a un qui fait le buzz aujourd'hui. On ne parle que de lui. Fally Ipupa.
1: Ah oui. Oui, forcément.
0: Qui a rempli pendant 2 jours le Stade de France. Il faut le faire.
2: Il faut le faire.
0: Et il l'a fait. En tout cas, c'est une fierté pour l'Afrique. Il faut reconnaître. Et bien sûr qu'il sera de la partie là-bas. Alors nous allons quand même l'écouter dans Bloqué.
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0: Voilà, c'était donc Fally Ipupa dans Bloqué. C'est dans l'amusement que le chien a fait l'amour à sa
1: avec
0: mère.
1: Sa maman.
0: C'est dans l'amusement que le chien a fait l'amour avec sa mère. Pensée de la semaine, ça nous vient bien sûr de la Côte d'Ivoire, sinon de l'Afrique profonde. Alors, je ne sais pas, je pense que je vous ai assez retenu. Vous devez avoir d'autres occupations, surtout que l'événement, c'est pratiquement dans une semaine, hein, c'est le week-end prochain. Donc, je sais que souvent, quand c'est comme ça.
1: On court.
0: Ah oui, il faut courir. Alors, je vais pouvoir vous garder davantage.
1: Mais en tout cas, merci beaucoup pour l'invitation. Merci de nous avoir permis de nous exprimer sur la chaîne. Et on va tout faire justement que ce soit encore plus connu et que tout le monde puisse profiter de. De ce canal qu'on a en fait où on peut s'exprimer. Merci beaucoup.
0: En tout cas, c'est moi qui vous remercie. Comme je dirais, c'est comme sous l'arbre, pas l'arbre, sous le baobab, vous passez. Tous les samedis, nous sommes là, 18h, 21h. Et sinon, dimanche, comme aujourd'hui, 14h, 16h, vous venez, il n'y a pas de problème. C'est à vous.
1: Merci beaucoup, en tout cas.
0: Merci à qui.
1: Et venez nombreux.
0: Bon, sinon, peut-être rappeler quand même que c'est samedi 30 mai 2026, de 22h à 6h. Soirée jet set, coupé décalé. Alors, dress code, donc c'est-à-dire qu'il faut s'habiller en full white, tout en blanc.
1: Tout en blanc.
0: Et en tout cas, aussi bien le DJ que le maître de cérémonie, c'est des personnalités qui
2: s'y connaissent.
0: Qui s'y connaissent. Et il faut peut-être rappeler les numéros de téléphone hein, pour si on veut vous contacter entre temps, bien sûr.
2: Oui, donc on a le 06 95 40 18 14 et le 07
1: 69 68. 92 18.
0: Voilà. Voilà. Donc, mais de toute façon, nous allons continuer à relayer. Et mais pour vous accompagner.
1: Merci beaucoup.
2: Merci.
0: On a écouté l'élève. Mais là, on va écouter quand même son maître. Qui, malgré son âge, il reste toujours. Le number one. Donc, comme on l'appelle lui-même, le grand Mopao Koffi Olomide. Dans Loi, mais dans sa nouvelle version qu'il a peut-être titulée Loi Hippodrome. Bon, parce qu'il ne peut pas l'hippodrome.

0: Fabrice le Béninois.
1: Voilà, c'était donc le grand mot Pau dans Loi Hippodrome, c'est-à-dire la nouvelle version de Loi.

0: C'est dans l'amusement que le chien a fait l'amour à sa mère. 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Pensée de la semaine, ça nous vient bien sûr de la Côte d'Ivoire. Alors, nos amis Charles et Léla viennent de partir. Et vous rappelez quand même que le rendez-vous reste fixé pour le samedi 30 mai 2026 de 22h à 6h avec une soirée jet set. Par la association CL2. Alors, cette soirée jet set coupée, décalée, dress code, donc c'est-à-dire que l'habillement, il faudra vous habiller en tout en blanc ce samedi avec comme DJ Impression Poutou Lila, voilà. Et bien sûr, le maître de cérémonie, c'est le célèbre Abou Killer. Alors, tout ceci, c'est pour le samedi, je vous le rappelle. Et que, pour si vous voulez avoir plus d'informations, vous appelez au 07 95 10 10 14 06 95 10 10 14. Sinon vous appelez le j'ai un petit problème avec mes yeux, voilà ça y va maintenant. Si vous appelez le 07 69 68 92 10, voilà, donc c'est pris pour le samedi.
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0: Voilà, ça c'est signé donc Glenn Music pour ce qui est donc de cette allez, c'est parti.
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C'est dans l'amusement que le chien a fait l'amour à sa mère. 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Pensée de la semaine.

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Ne me fais pas rire, Adia. C'est la pensée de la semaine. C'est un proverbe, bien sûr, africain. Et ça nous vient, bien sûr, de la Côte d'Ivoire. Mais enfin, un peu partout en Afrique, en tout cas, on trouve cette pensée. Alors, chers amis, je vous ai parlé, nos amis de CL2 viennent de partir, mais ils étaient deux, et bien ils sont remplacés par deux, vous allez. C'était donc chargé aujourd'hui, la journée d'aujourd'hui, il n'y a que des invités. Je vais donc laisser le temps de laisser nos amis se préparer. Nous allons donc partir un peu en musique, le temps de le laisser bien sûr se préparer et se mettre en place. Et pour le faire, nous allons faire appel à Djanka Diabaté dans son album Sabou Sabou avec la chanson Fakoulou.

0: C'est dans l'amusement que le chien a fait l'amour à sa mère. C'est dans l'amusement que le chien a fait l'amour à sa mère. C'est la pensée de la semaine. Ça nous vient bien sûr de la Côte d'Ivoire, sinon de toute l'Afrique. On en parle. Alors, j'ai en face de moi... pour une fois, je veux brûler un peu la... je vais plutôt commencer par l'homme, hein. Un beau garçon, franchement, comme celui qui était là, qui est passé tout à l'heure. Eh bien, il n'y a que du beau aujourd'hui. Un beau garçon, eh bien, on dit toujours qu'à côté d'un garçon ou d'un homme, il y a toujours une belle créature. Et ça, c'est bien vérifié aujourd'hui. Une autre belle créature. Bon, la belle créature, vous la connaissez. Quand elle va se présenter, vous pouvez le reconnaître.
1: Merci, merci, Edo.
0: Voilà, c'est moi, c'est moi. C'est moi. Mais, puisqu'on a commencé par ne pas respecter la galanterie, ben, tu prends la parole alors.
1: Merci. Et donc, je m'appelle Oumar Diawara.
0: Oui, Oumar Diawara, oui.
1: Oui. Je fais partie...
0: Voilà, le temps de bien placer le micro. Voilà.
1: Je fais partie de l'association Bol Oxygène. Mm-hmm. Je suis secrétaire à l'organisation et je suis venu aujourd'hui avec notre présidente de l'association, Madame...
2: Temo.
1: Madame Temo. et voilà. Donc, je vous laisse la parole de se présenter.
0: Alors, voilà. Madame Temo.
2: Merci beaucoup, Oumar. Merci beaucoup, Edo. Et bonjour, d'abord. Tout d'abord, bonjour à nos spectateurs. Mm-hmm. C'est ça ?
0: À nos auditeurs. C'est pas la télé, quand même.
2: Voilà, à nos auditeurs. Et moi, je suis Madame Temo Adjaratou et je suis la présidente de l'association Bol d'Oxygène. Donc, comme d'habitude, une fois de plus, on remercie Edo, l'équipe de Canal Sud et nos auditeurs qui nous ont toujours écoutés lors de nos interventions. Voilà, merci beaucoup Edo.
0: Pas de quoi,
2: de nous avoir donné à chaque fois l'occasion de venir sur votre antenne, de parler de notre combat que moi je considère qu'est un combat collectif.
0: Voilà, comme vous le dites, t'as bien dit, hein, t'as bien dit, un combat collectif. Donc nous sommes là également pour ça aussi, il y a pas de problème. Alors c'est vrai que on dit que la répétition est la mère des sciences. Hein, alors brièvement, un bol d'oxygène, ça veut dire quoi et c'est pourquoi?
2: Je prends la parole.
1: Oui, oui.
2: Alors, Bol d'Oxygène, nous sommes une association de lutte contre la drépanocytose. Et il y en a qui vont se demander pourquoi Bol d'Oxygène. Bol d'Oxygène, tout simplement, parce que la drépanocytose, c'est une maladie de manque d'oxygénation. Et donc, comme bol d'air, pour se sentir mieux, on a créé notre association et dénommée Bol d'Oxygène pour apporter un peu d'apaisement, en fait, chez les drépanocytaires, tout simplement. Voilà. Et notre objectif, c'est vraiment de participer à la prise en charge des drépanocytaires en Afrique. Voilà. C'est l'objectif principal de notre association. La participation à la prise en charge de la drépanocytose dans les pays d'Afrique.
0: Oui, mais d'habitude, vous venez pour des campagnes ou alors il y a des manifestations que vous organisez. Alors, je veux plutôt m'adresser directement à l'organisation. Est-ce qu'il y a un événement en vue qui fait que vous venez ou alors, ce serait gentil, c'est toujours gentil de toute façon, une visite comme ça pour venir nous voir.
1: Oui, bien, ouais. On a une conférence qui va se tenir le 13 juin.
0: Le 13 juin,
1: ouais, oui. Le samedi. Entre 13h et 17h. Et il y aura des spécialistes qui connaissent bien cette maladie, qui pourront nous en parler plus sur cette maladie, comment ça se transmet et tout.
0: Ouais. Ouais.
1: Voilà, et ça sera aux salles Sénéchal, au 17 rue. De Rumiza.
0: De Rumiza, voilà,
1: oui.
0: Tout à fait. En plein centre-ville, non loin du Capitole.
1: C'est ça,
0: pour préciser à nos auditeurs. Oui,
1: dans la rue de McDo de Capitole.

0: Voilà.
1: Place des Capitoles, voilà.
0: Donc, c'est pour le 13 juin, conférence à propos. Donc, si vous voulez tout connaître, tout savoir sur la drépanocytose, rendez-vous donc le 13 juin à la salle du Sénéchal. Ouais. Et sinon, il n'y aura pas d'autres événements en vue.
2: Et oui, il y aura d'autres événements en vue, mais aujourd'hui, principalement, l'objet de notre venue, comme a dit le secrétaire à l'organisation, c'est concernant notre conférence. Nous organisons une grande conférence, en fait, sur la drépanocytose, voilà. Et par contre, c'est le 13, mais le 14, toute la journée, pour les personnes qui n'auront pas le temps d'y être, en fait, à la conférence. Mais j'espère qu'on va tous. Tout
0: Y
2: le monde va
0: être,
2: dégager,
0: oui, c'est
2: voilà, un
0: ça.
2: petit temps pour y être à la conférence parce que c'est plus très important. Il y aura des spécialistes qui vont nous parler de l'histoire de la maladie, des généticiens, enfin des conseillers génétiques qui vont nous parler comment prévenir, comment la maladie est transmise. Et surtout, on a la chance d'avoir un professeur éminent, chercheur de la drépanocytose, voilà, qui est quand même mondial, reconnu, voilà, reconnu mondial, qui sera là avec nous. Donc, c'est une chance n'est pas ratée. Par contre, le dimanche 14, on sera toute la journée aussi sur la place du Capitole pour parler en fait de la drépanocytose à l'occasion de la fête des associations, pour parler de la drépanocytose aux personnes qui vont venir en fait faire le tour sur cette fête, enfin, sur les stands de cette fête-là, voilà.
0: Ok, ben écoutez, on va prendre une petite pause musicale. Tout en j'en profite pour rappeler également que dans le même sens, il y a l'association DREPA 31 qui organise ce qu'ils appellent le DREPA Move, qui est donc cette manifestation 5 km, comme ils disent eux-mêmes, 5 km pour vaincre la drépanocytose, et ça sera une semaine avant la conférence. Ça sera donc le dimanche 7 juin 2026. Le départ est donc donné à la base de loisirs des Argoulets de Toulouse. Il y aura donc une course et marche pour les adultes pour 5 km, et puis ensuite il y aura une course pour enfants pour 2 km. Tout ceci est non chronométré, donc il n'y aura pas de problème. Enfin, on y reviendra aussi bien sur la conférence que sur cette manifestation DREPA Move. En attendant, on va souffler un peu en musique, et là on va faire appel à Chakebo qui va nous chanter Moi, na Congo, Lamuka, c'est-à-dire fils du Congo, réveille-toi. Là, nous sommes en République démocratique du Congo où, effectivement, il faut dire, c'est peut-être pas la drépanocytose, mais dommage qu'à côté de la guerre vient s'ajouter cette épidémie. Il lutte ces derniers temps sur ça. Mais enfin, bon, par rapport à notre soutien, et comme Chakebo, nous nous disons, fils du Congo, réveille-toi.
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1: Voilà, il y a un temps pour tout. Les ténèbres ne régnera pas éternellement. Ce que nous dit donc chaque évo dans Mwana Congo Lamuka. C'est dans l'amusement que le chien a fait l'amour à sa mère. 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Alors, on revient avec nos invités, avec cette conférence, bien sûr, du 13 juin 2026. Oui, l'organisation.
2: Oui.
1: Oui, s'il y a autre chose à ajouter, bien sûr, à propos de cette conférence, je vois qu'il y a pas mal de conférenciers.
3: Oui.
1: Oui.
3: On a Carlos Kemi.
1: Oui, c'est Kemeni. Ça, oui.
3: Kemeni. qui vient de Paris, spécialement sur cette,
1: pour cette conférence. Oui.
3: Et après, on a Madame Carrel et Docteur Mountiel, enfin, qui sont de CHU de Toulouse. Mm-hmm. Voilà. Et on a Docteur Pasticier aussi, hématologue, et qui est de CHU de Toulouse, à Roncopal. Et on a
1: le professeur
3: Tapadialo, mmh. Et qui est hématologue mais spécialiste drépanocytose au Mali. Il va intervenir
1: en vidéoconférence. Voilà.
3: Ouais.
1: Et tout ça, c'est pour, bien sûr, il faut noter que c'est pour le 13 juin 2026 à la salle du Sénéchal. Mmh. On peut donner l'adresse, bien sûr, pour nos auditeurs.
3: Oui. 17 rue de Rumiza, 31 000, Toulouse. Oh, place du Capitole. Côté du McDo de place du Capitole, dans la rue.
1: Bon, c'est une façon de vous inviter à manger le McDo, il me semble. Non, je ne fais pas la publicité du McDo. C'est plus bien situé l'endroit. Voilà. Ah oui, présidente, peut-être que tu as... Je te vois sourire... Comme si tu voulais ajouter quelque chose.
4: Appeler le monde à se joindre à nous.
1: Mm-hmm.
4: Venir s'informer sur la drépanocytose.
1: En tout cas, il faut parce que c'est...
4: Et c'est très important.
1: Très important, ouais.
4: C'est très important. Pour rappel, on a tendance à dire que la drépanocytose est une maladie des noix. Et donc, du coup, pour lever ce cliché aujourd'hui, qu'on nous colle à nous les noirs, juste leur dire à tout le monde qu'avec le métissage, on est tous concernés.
1: Voilà.
4: Donc, le métissage, voilà, est l'avenir du monde.
1: Voilà.
4: Donc, partout, on parle de l'hybride. Qui parle d'hybridation, parle de métissage, parle en fait de l'avenir du monde. Donc, personne n'est épargné. Joignez-vous à nous pour vous informer, pour éventuellement prévenir cette maladie qui est grave et incurable aujourd'hui.
1: D'ailleurs, il faut même dire que là, pour les conférenciers, ils sont 5 et sur les 5, il y a 2 noirs et 3 blancs.
4: Tout à fait.
1: Donc, ça vous dit que les blancs aussi sont vraiment concernés.
4: On est tous concernés.
1: Donc, tout le monde qui est concerné par la drépanocytose, même s'il est vrai aujourd'hui que, bon, on en trouve beaucoup plus dans les phénomènes. Enfin, chez les noirs, aussi bien les descendants que.
4: Ailleurs.
1: Voilà.
4: Ouais, mais bon, cela ne veut pas dire qu'on n'est pas concerné, parce que c'est génétique.
1: C'est génétique, voilà.
4: Et qui parle de génétique, on a tous le même nombre de gènes dans le corps. Et voilà, aujourd'hui, avec le voyage et le métissage, personne n'est à l'abri. Le mieux, c'est de connaître la maladie,
1: voilà.
4: Et surtout savoir comment prévenir la maladie.
1: Voilà, c'est tout ça, ouais. Surtout que pour l'heure, il n'y a pas de
4: traitement.
1: Voilà.
4: Voilà. Le seul traitement aujourd'hui qui reste, pour la drépanocytose qui existe, c'est la greffe de la moelle osseuse. Et rien qu'entendre, on sait que c'est une opération pas facile. C'est très délicat. Et c'est très compliqué aussi. Qu'est-ce qui va rendre très compliqué? Parce qu'il faut avoir un donneur compatible.
1: Compatible.
4: Et avoir un donneur compatible, souvent, systématiquement, c'est la famille. La recherche est faite au niveau de la famille. Et on peut être de la même famille, mais à ne pas être compatible, en fait, pour la greffe. Donc, il y en a des patients qui sont dans la nécessité de la greffe, mais il n'y a pas de donneur compatible. Mmh. Et donc, du coup, je ne rentre pas dans le médical, mais il y a un fichier international des donneurs de la moelle osseuse. Ouais. Mais la liste d'attente est tellement énorme. Voilà, donc on ne peut pas compter en fait sur ce traitement-là, voilà, pour dire que la drépanocytose a un traitement aujourd'hui. Autrement, il n'y a pas de traitement pour la drépanocytose. Il y a l'espoir.
1: L'espoir, il faut l'avoir, bien sûr.
4: Voilà, il y a l'espoir,
1: Adia, il faut le dire aussi, bon, c'est peut-être pas encore le moment, oui, mais d'habitude, je vous reçois ici pour des campagnes d'un sens spécial. Oui,
4: la campagne de... Oui, c'est vrai, on a eu aussi à faire la campagne de don de sang. D'ailleurs, je remercie Edo pour le rappel. Le mois de juin, le mois du don de sang,
1: voilà.
4: Donc, oui, si vous nous écoutez, on a dit tout à l'heure qu'il n'y a pas de traitement pour la drépanocytose. Toutefois, en fait, le sang est le premier traitement qui existe sur cette terre aujourd'hui de la drépanocytose. C'est le seul traitement qui va soulager un patient drépanocytaire. Parce qu'en cas de crise grave ou des complications ou des interventions,
3: on est obligé de prélever du sang, on fait une échange transfusionnelle au patient.
4: On enlève son sang et on lui met le sang
1: pour le purifier, pour
4: qu'il puisse supporter les interventions ou pour apaiser ses douleurs pendant un certain moment.
1: Le délai qui
4: dure en moyenne entre 3 semaines et 6 semaines selon les personnes. Donc voilà, le don de sang est très très important. Et je souligne aussi que nos communautés notre communauté ne sort pas beaucoup pour donner le sang. Si vous nous écoutez.
1: On n'est pas loin. Et même si aujourd'hui tu dis que ça concerne tout le monde, toutes les races, mais ce qui est vrai, c'est qu'aujourd'hui, la race noire est plus concernée,
4: voilà,
1: et qu'il y a un sang spécial pour ça, comme tu le dis, le sang rare.
4: Tout à fait.
1: Donc il n'y a que les noirs qui peuvent effectivement donner ce sang.
4: Et effectivement, on est majoritairement concerné par la maladie et on est minoritairement donneur de sang.
1: Ouais.
4: Et ça, je rappelle juste que c'est nos frères et sœurs malades qui souffrent derrière
1: tout ça, si vous
4: nous attendez, le mois de juin est le mois du don de sang. D'ailleurs, la journée du don de sang, c'est le 14 juin. Bientôt qui va arriver. Donc, en dehors du mois du don de sang, donnez votre sang quand vous pouvez, parce que vous sauvez des vies derrière. Et comme Edo a dit, il a rappelé encore, on est majoritairement concerné par la drépanocytose, mais souvent on ne donne pas notre sang, ce qui fait que nos frères et sœurs, il y en a qui souffrent par manque de sang
1: voilà,
4: compatible.
1: Voilà.
4: Le fait que on a les caucasiens donnent du sang, il n'y a pas de problème sur les caucasiens, sauf que quand on est transfusé du sang, plus on a des origines proches, plus notre corps accepte le sang. Et ce qui fait qu'on vous invite en fait à aller donner pour que nos frères et sœurs qui souffrent de la drépanocytose puissent être traités avec
1: plus
4: un
1: chance,
4: sang
1: voilà,
4: adéquat,
1: de
4: avec
1: de
4: un sang
1: sens,
4: adéquat.
1: Voilà.
4: Oui, voilà.
1: C'est ça qu'il faut, quoi.
4: Oui.
1: Oui.
3: D'accord. J'aimerais terminer par demander comment s'appelle l'adhésion à notre... pour notre cause,
1: oui,
3: l'adhésion
1: oui.
3: Via le bol oxygène et le asso sur notre site internet et le asso bol oxygène. Et on a aussi besoin des dons, tous les dons nécessaires pour aider
4: pour nous aider dans notre combat. Oui.
1: Il faut dire que plus les gens adhèrent à bol d'oxygène, plus effectivement, vous trouvez des gens qui ont plus d'intérêt, qui comprennent la chose et qui effectivement apportent beaucoup plus dans ce combat. Voilà.
4: Oui, c'est ça.
1: Merci en tout cas.
3: Merci à vous.
1: Et une fois de plus, on va faire prendre... une petite pause musicale, comme je dis. Ouais, ouais. Et là, on va faire appel à Roquette et Maa. Je ne sais pas si vous le connaissez. En tout cas, c'est des frères qui sont avec nous ici sur Toulouse. Roquette que nous allons écouter dans Guerre Sibouri.

0: Voilà, guerre Sibori de Roquette et Mar. C'était donc. Alors, je crois que vous avez certainement. Je sais que souvent, c'est, il faut courir par-ci, par-là, et il faut qu'on vous lâche. Bon, de toute façon, on va aussi vers la fin de l'émission. Peut-être un dernier mot, président, secrétaire à l'organisation. Un dernier mot pour le faire effectivement rappeler la date, les lieux, s'il y a des adresses, tout ça, c'est intéressant. D'accord. Voilà, à vous.
1: Oui, comme on a dit au début de l'émission, on a une conférence le 13 juin, le samedi, de 13h à 17h.
0: Mm-hmm. À Toulouse.
1: À Toulouse, oui. Salle Sénéchal. 17 rue
0: de Rémusat.
1: Rémusat, oui. 31 000 Toulouse.
2: Voilà. Mais pour continuer sur la conférence, moi j'appelle le public à venir se joindre à nous, comme j'ai introduit, pour vraiment apprendre la maladie de la bouche des experts.
0: Voilà, voilà. C'est vrai,
2: de la bouche des experts. Et en tout cas, le programme a été donné brièvement par Edo, par le secrétaire à l'organisation, mais il y a une petite partie, en fait, qui n'est pas sur l'affiche, qu'on garde en surprise.
0: Ah, la surprise.
2: La surprise, c'est qu'en fait, durant cette conférence, il va y avoir un quiz interactif qu'on va demander à tous les participants de se connecter sur l'air mobile pour répondre à un petit temps de jeu de 5 à 10 minutes à peu près et que les gagnants de ce jeu partiront avec un cadeau.
0: Et
2: un cadeau surprise.
0: Le cadeau surprise. n'hésitez pas alors.
2: Donc n'hésitez pas. Donc je reconfirme encore que la conférence c'est le 13 juin de 13h à 17h au 17 rue Rémusat à la salle Sénéchal, une salle située en tout cas c'est pour ceux qui connaissent Toulouse, entre la place du Capitole et Primark.
0: Vous ne pouvez pas vous perdre.
2: Façon,
0: c'est une rue très populaire, hein, voilà. Tellement d'activités sur cette rue
2: tout
0: que
2: tout à fait.
0: Le monde y va souvent, en tout cas.
2: Voilà. Et ben, pour finir, remercier, enfin, pour finir, avant de vous remercier, quand même, j'insiste encore sur la partie se joindre à nous en adhérant en fait au statut de notre association, en adhérant à notre association, parce que plus on a d'adhérents, plus on est crédible auprès des demandeurs de financement et plus en fait on sent que notre cause est portée.
0: Voilà.
2: Et la cause de la drépanocytose aujourd'hui doit être portée parce que c'est la première maladie génétique au monde. Alors, que vous soyez en fait une personne physique et que vous voulez apporter votre soutien à la cause de la drépanocytose, joignez-nous en adhérant à notre association. Vous êtes une entreprise, vous avez envie de porter la cause de la drépanocytose. Voilà, on est ouvert à tout type de dons qui va avec, en fait, en tout cas, à la loi, qui va avec la loi pour en fait participer de façon à notre niveau à la prise en charge de la drépanocytose en Afrique de façon générale. Il n'y a pas que le Mali. Mais en particulier, aujourd'hui, les projets sont ouverts sur le Mali, mais ils peuvent être ouverts à n'importe quel pays du monde. Voilà. On a eu à faire des trucs au Burkina Faso.
1: Oui.
2: Voilà, des propositions en Côte d'Ivoire, on en a eu aussi. Donc, du coup, on est ouvert à toute l'Afrique. Venez vous joindre à nous. On a des parents qui sont derrière nous, qui sont dépourvus de tout moyen et que la maladie, aujourd'hui, fait ravage chez eux. Et pour finir, je remercie nos auditeurs de nous avoir écoutés. On reste joignable via notre site internet, via le numéro de téléphone 07 82 87 59 50. Vous pouvez nous appeler, voilà, au besoin. Sinon, Facebook, Instagram, TikTok, on est joignable. Bol d'oxygène.
0: Bol d'oxygène, et puis voilà, c'est parti.
2: Voilà.
0: Ben, en tout cas, merci beaucoup et tout également au nom des auditeurs, hein, je vous dis merci pour nous apporter toujours cette information, pour nous édifier sur cette maladie qui est la drépanocytose, en tout cas, surtout en nous donnant pas mal d'explications et qui rassurent que bon, ben, c'est pas une fatalité, hein, c'est pas une fatalité en soi, tel qu'on nous l'a fait croire, parce que vous savez, quand on grandissait en Afrique, quand on parlait de la drépanocytose, on disait oui, vous n'atteindrez pas vers les 20 ans, par exemple. Alors, aujourd'hui, nous avons des gens qui.
2: La preuve, ma collègue est absente aujourd'hui.
0: Elle a toujours témoigné, elle a 64 ans, donc
2: c'est bien possible.
0: Elle a toujours témoigné, donc vous lui direz bonjour.
2: Voilà, je ne manquerai pas, on reviendra ensemble la prochaine fois.
0: Donc voilà quoi, mais c'est gentil de nous édifier sur cette maladie. Voilà. En tout cas, merci beaucoup de votre visite. Mais Adia, présidente, elle connaît. Hein. Je suis très enchanté de voir le chef de l'organisation.
1: Merci.
0: Il est là quand même
1: merci également.
2: Merci à toi, Edo. Merci pour tout. Voilà, soutien comme Edo, comme la radio Canal Sud, nous cherchons. Ouais. On est ouvert à des personnes comme vous.
0: Il n'y a aucun problème.
2: Allez,
0: merci beaucoup.
1: Merci.
2: Au revoir. Voilà.
0: Alors, ça commence à sentir de l'eau de Javel et nos amis sont encore là avec nous. Enfin, ils sont partis, mais bon, ils sont dans les couloirs, ils y sont encore. Je vous rappelle quand même que c'est dans l'amusement que le chien fait l'amour à sa mère. C'est dans l'amusement que le chien fait l'amour à sa mère. Alors, cette fois de la semaine, il est temps que je vous dise ce qui se cache derrière. C'est pas aussi difficile que ça, comme d'habitude. C'est juste pour dire que sans forcément le vouloir, on commet parfois l'irréparable. Sans forcément le vouloir, on commet parfois l'irréparable. Donc, parfois, juste en s'amusant avec un copain, bon... on s'amuse pas souvent, tous les garçons, on s'amuse un peu à se taper un peu, et puis voilà, un coup est parti quelque part où il fallait pas, et puis bon, c'est la fatalité comme on dit. Alors, donc, c'est dans l'amusement que le chien a fait l'amour à sa mère. Mais ça, pour ceux qui ont été surtout en Afrique, ils le savent, hein. En plein monde comme ça, un chiot, disons, s'amuse avec sa mère, et puis finalement, bon, c'est parti. ils sont faits comme ça, c'est des animaux, bon, ouais. Et ce qui veut dire que l'humain n'a pas le droit de faire ça quand même. Mais enfin, pour l'humain, ça veut dire que sans forcément le vouloir, on commet parfois l'irréparable. Et par exemple, c'est un dommage collatéral. Alors, on n'a pas encore fini, mon cher Daniel. Je sais qu'il est là. On va encore écouter un peu de musique et cette fois-ci, on va écouter d'autres groupes que des femmes, à 100% de femmes, qui viennent bien du Sénégal, le groupe Jingin, et dans l'excision. Bon, voilà, c'est un autre problème qui se pose en Afrique. Enfin, les femmes luttent là pour ça aussi, notamment les femmes de Jingin. L'excision.

Voilà, c'était donc nos amis du groupe Jingin. Excision.

Voilà, vous avez écouté bien sûr Canal Sud, que je vais laisser la place à mon ami Daniel, car je disais que je vais laisser la place à mon ami Daniel. Il est l'heure et il faut laisser la place. Ça commence à sentir de l'eau de Javel, vous avez tout bien compris. En tout cas, de plus en plus.

Alors, juste le temps de vous rappeler que le samedi 30 mai 2026, il y aura donc une soirée jet set coupé décalé. Ensuite, le dimanche 7 juin 2026, de 10h à X heure, de 10h à X heure, toi, ça commence à 10h, c'est qui est sûr. Il y a donc Drepa Move, qui organise donc bien sûr l'association Drepa 31 le dimanche 7 juin 2026 à la base des loisirs des Arts Roulés de Toulouse. Ensuite, ils viennent de partir, nos amis, qui nous ont présenté bien sûr ce programme, cette conférence qui aura le 13 juin à la salle du Sénéchal concernant bien sûr la drépanocytose. Nous y reviendrons pour toutes ces manifestations. Juste vous rappeler également que c'est dans l'amusement que le chien, et oui mon cher David, c'est dans Daniel, pardon, c'est dans l'amusement que le chien a fait l'amour à sa mère. C'est dans l'amusement que le chien a fait l'amour à sa mère. Ça veut tout simplement dire que sans forcément le vouloir, on commet parfois l'irréparable. Voilà donc pour ce qui était de ce week-end. Et cette fois-ci, quand je vous dis au revoir, en tout cas, au revoir, c'est pour vous retrouver le week-end prochain et non demain. Voilà. Et en tout cas, à tous, je vous souhaite une bonne fin de week-end, bon début de semaine, même si effectivement lundi également, c'est férié pour vous. Allez, je vous dis ciao ciao et à la prochaine. Ciao ciao.

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0: L'anthrocos va vanguez nous rend dans le théâtre, nous partage notre histoire avec mon maman et que les en fin de compte, il faut un gaillard rôle là-dedans. Et c'est l'entraîneuse, c'est Lydie.
1: Bonjour.
0: Bonjour.
1: Bonjour
0: Lydie.
1: Bonjour.
0: Lydie Rodriguez avec nous. Et on est bien content de recevoir ça, en tout cas. C'est un théâtre musical, ça, hein?
1: C'est un opéra même,
0: un
1: opéra.
0: Le quai, ça fait causer. Voilà, il appelle les bagnes d'enfants, dilatagium, ça même. Hein?
1: Oui, c'est un titre qui est assez long, c'est les bagnes d'enfants, dilatagium aux enfants du Levant, parce qu'on fait un parallèle entre un bagne qui a existé dans le sud de la France et le bagne dans les Hauts-de-Saint-Denis.
0: Alors, déjà, avant que nous causions l'histoire, présente-nous un petit peu le compagnie qui porte ce théâtre-là.
1: Alors, c'est la compagnie de C2A Amadeus. C'est un centre des arts de la scène où les enfants ont entre 7 ans, quand ils arrivent, jusqu'à quel âge?
2: 23.
0: Ça fait vieux.
1: Romane, quel âge?
2: 23, oui.
1: 23 ans. Donc c'est un centre où on accueille sans sélection. On ne sait pas ce que les enfants savent faire quand ils arrivent, mais ils font du théâtre, du chant et de la danse. Et c'est surtout une association qui va permettre de se sentir bien dans ses baskets. Une association où on apprend à se sentir bien, à s'épanouir et se dire qu'ensemble, on peut faire des grandes choses, de belles choses, et ensemble, on peut porter la voix loin.
0: Alors, l'histoire d'enfants de Lataguium, enfin, des bagneuses, des bagnes, ça n'a longtemps, il existe ça. Enfin, ça, c'est une histoire que, bon, Primar Mike, elle a été arrachée par cette famille. Elle était un peu comme la PK. Elle était exploitée, elle était dans la prison, elle a fait ça.
1: Après, il y a beaucoup d'histoires autour de ça, après, dans la conscience collective. Hein, la PK, si vous voulez pas sage, ça va, la PK. Ouais. Donc c'est une histoire ancienne, mais finalement, très peu connue. Finalement,
0: oui. On peut camoufler.
1: Oui, bon, on peut camoufler, oui, vraiment.
0: Parce qu'il y en a au moins 150 ans, ces histoires-là.
1: C'est ça, tout à fait. Et aujourd'hui encore, on ne connaît pas le nom de tous les enfants qui sont allés là-bas, qui sont morts. On ne sait même pas le nom des enfants qui sont enterrés là-bas. On ne sait pas combien. Beaucoup de dossiers ont été fermés, perdus. Et c'est une historienne qui, depuis quelques années, là, travaille sur les archives. Et on a travaillé avec elle. Et petit à petit, elle nous a donné des noms, des histoires de ces enfants-là qu'on a mis sur scène, mais ça vient juste d'être découvert, c'est même pas encore finalement publié. Donc sur scène, on a des noms, des histoires, des vécus, des disparitions qu'on vient juste d'apprendre.
0: Et elle était vraiment bonne marmaille pour construire un pont, tout ça là. Elle était vraiment bon travail forcé.
1: Oui, c'est des enfants qu'on a amenés là-bas pour faire de l'agriculture, pour construire l'arrivée d'eau, pour faire des ponts. Beaucoup sont morts d'ailleurs dans les accidents d'explosifs pour faire les ponts. C'était vraiment, moi je dis bagne, parce que historiquement c'est un centre pénitentiaire. Nous, au niveau culturel, on dit bagne parce que c'est des travaux forcés pour les enfants, quoi.
0: Et comment ça la réadapte ça, celui d'histoire là? Qui ça l'écrit ça? Parce que c'est pas la première fois qu'il jouait là, depuis, je pense, au moins l'année passée, là, comment on jouait un petit peu, mais déjà l'histoire, comment elle écrit, qui ça la gagne ce tout prix pour écrire cette histoire ici?
1: Alors, à la base, c'est un opéra qui est écrit par Isabelle Aboulker, la compositrice parisienne, et qui parle du bagne de l'île du Levant, un bagne qui a existé dans le sud de la France, qui a marqué les esprits parce qu'il y a eu une révolte, il y a eu 99 enfants morts. Donc c'est un bagne qui a fait un petit peu bouger les consciences. Et c'est à partir du roman de Claude Gritti, en fait, que cet opéra a été construit. Et puis nous, on a voulu emmener cet opéra à La Réunion et travailler par rapport à l'histoire du bagne qui existait à La Réunion. Donc il a fallu faire une adaptation. On a travaillé avec Isabelle Aboulker sur Paris, demander des autorisations aux librettistes aussi. Et c'est vraiment une adaptation avec le travail de l'historienne qui nous donnait des informations. Pour tous les passages, quand on est à La Réunion, c'est en créole, c'est l'Office La Langue qui a travaillé avec nous. Et on a demandé à des artistes aussi de participer à l'écriture. Et c'est Patrice Trotard qui nous a fait un fond de cœur magnifique. Tout à l'heure, on vous présentera ce fond de cœur-là, parce que pour nous, c'est important. Mais surtout aussi de dire son fond de cœur, il a été ensuite adapté en musique par la compositrice à Paris. Ça, c'est magique, ça. Un bel échange. Ouais, un bel échange.
0: Ah, c'est bon, mais qu'est-ce que tu fais un peu là-dedans? Comment la rentre là-dedans? Qui sait quoi un petit peu cette expérience là-dedans? Comment déjà ça connaître ce théâtre-là, la compagnie?
2: Alors, je vais commencer.
0: Ah, qui c'est, voulez?
2: Moi, je m'appelle Julia. J'ai 18 ans. Ça doit faire peut-être 6 ans que je suis dans la compagnie de Cédés Amadeus. Je l'ai découvert grâce à la chorale du collège par ma prof de musique, qui est actuellement ici. Et du coup, ça a été une belle expérience pour moi, parce que ça m'a permis vraiment de prendre confiance en moi, de oser sur scène. Déjà, je savais que j'aimais beaucoup la musique, mais ça m'a permis aussi d'apprendre le théâtre et la danse. Voilà, ça m'a beaucoup enrichi, culturellement, et aussi en savoir.
0: L'histoire aussi, l'histoire, le patrimoine.
2: Tout à fait.
1: Et je crois que Julie, elle a eu un tel coup de cœur avec le travail aux archives que qu'est-ce que tu veux faire un peu après, plus tard, là, Julia, tu m'as annoncé quoi?
2: Je candidate à Sciences Po Paris. Donc voilà, je prépare les concours et ça va arriver bientôt.
1: Et pour devenir?
2: Devenir. C'est pas exactement ça. Alors j'aimerais bien travailler dans le monde de la culture. Oui, donc ça m'intéresse beaucoup. Notamment la médiation culturelle.
1: Ouais.
0: Ok. Après, qui s'est dit un petit peu que ça la porte à ça, un peu ce théâtre?
1: Jilan.
3: Alors bonjour, moi c'est Jilan, j'ai 19 ans. Ça fait 8 ans que je suis dans la compagnie maintenant. Et comme Julia, j'ai découvert la compagnie grâce à ma prof de chorale. Voilà. Et ça fait beaucoup de bien d'être là, d'être avec des enfants. On se ressemble tous. On n'a pas forcément... on a un peu peur de parler au monde, de se montrer. Et grâce à la compagnie, on prend confiance en nous. Et on se soutient les uns les autres pour se pousser vers le haut, grâce à des opéras, grâce à des spectacles qui parlent de sujets très sensibles. Et grâce à ça, on se découvre, on découvre les gens, et c'est comme ça qu'on arrive à les toucher.
0: D'accord. Donc, voilà.
1: Maya, tu veux dire
0: Maya,
1: quelque chose?
0: Maya, vous avez dit un petit mot?
4: Bonjour, moi c'est Maya, j'ai 11 ans et ça fait 2 ans que je suis dans la compagnie. En fait, j'ai connu la compagnie en allant voir leur spectacle Rose et Rose, et j'ai eu un gros coup de cœur là-dessus, me dire que déjà ça a éveillé les consciences sur un truc vraiment très touchant, et aussi voir que des enfants comme moi peuvent le faire et peuvent arriver à un tel niveau, quoi. Enfin, franchement, ça m'a impressionné et j'ai voulu essayer.
0: Et même dans tout ça, tu fais tous les jours, tu fais ça sous forme de théâtre. Le côté pour amuser aussi, un peu tout ça. Hein? Pour casser la honte, jouer de la cour aussi, c'est tout ça aussi un petit peu. Mais... Et même un bon mémoire aussi pour travailler la mémoire pour l'école.
4: Ah, oui. Oui.

0: Sian? Sian? Vite! Aidez-moi, aidez-moi!
1: C'est Sian!
0: Il est tombé, il a glissé et puis il s'est cogné contre un rocher.
1: De l'eau! Il faut de l'eau! Il faudrait l'allonger!
0: Sian? Sian, tu m'entends?
2: C'est moi, Grondin. Je veux pas mourir. Grondin, je veux pas mourir.
0: Tu dois pas mourir.
2: D'accord? Donne-moi la main. J'ai mal.
0: T'en fais pas. On est parti chercher du secours.
2: D'accord?
0: Ils vont t'aider et puis... Et ils vont te soigner.
2: Tu sais, le trésor, je crois que je l'ai trouvé.
0: Le trésor? C'est vrai? Où ça?
2: Sur le chemin qui mène à Saint-Bernard, juste après le gros pied de Tamarin.
0: On ira le voir demain, tous les deux. T'es d'accord? Hein, t'es d'accord, Sian? Sian! Mon Dieu, je vous en prie! Faites quelque chose! Faites quelque chose, je vous en prie, mon Dieu!

0: Alors, bravo. Déjà, difficile pour... L'histoire est quand même difficile. Hein. Alors, ce texte, Nena aussi, un film peut-être qu'il est déjà peut-être en cours.
1: Oui, il y a Blabla Prod qui est venu lors d'une représentation au Théâtre Champfleury et qui a fait une captation du spectacle entier.
0: D'accord. Il y en a aussi, pense aussi des BD, des livres que les écrit pour retracer un peu toute cette histoire-là aussi.
1: Alors justement, c'est un petit peu le souci,
0: ici,
1: c'est que
0: pas,
1: ouais, voilà. Ici, en fait, quand on a voulu travailler sur le sujet, on a trouvé une chanson de Gaël Véléien, qui est Les Enfants Bagnards. On a trouvé un roman de Pascal Moignoux. Et puis, on a trouvé des aquarelles sur les fouilles qu'il y a eu là-haut quand ils ont réhabilité le site. C'est tout. Mm-hmm. Du coup, en plus de monter l'opéra et tout, on est allé voir plusieurs artistes et on leur a demandé d'écrire sur le sujet, parce que ce qui était important, certes, il y avait une historienne, mais c'est pas tout le monde qui va assister à une conférence d'historien. Mm-hmm. Ça touche pas tout le monde. Du coup, pour nous, c'était important qu'après le spectacle, il y ait des traces artistiques de ce sujet-là et que des artistes s'expriment là-dessus. Et on a eu Patrice Trutat qui nous a écrit son fond de cœur. Tout à l'heure, on vous présentera ce qu'il a écrit. Mais il y a aussi Christine Salem, Emma Nona, il y a Pascal Véléien, et il y a Daniel Waroux, qui a fait juste une chanson sublime. On est allé sur le site se recueillir là-haut, et après, ils ont écrit. Il y a Kinsun, qui a travaillé avec les terres qu'elle a récoltées, les objets qu'elle a récoltés au bagne, et qui a fait des portraits d'enfants à partir des histoires que l'on connaît, et qui a fait l'affiche du spectacle. L'affiche, ça représente un bagnard, dit-elle à Guillaume, fait avec ces terres recueillies là-haut. Voilà, donc il y a quand même tout un mouvement, il y a beaucoup d'artistes qui travaillent dessus, et tout ça, là, ben, ça restera dans l'histoire, et ça sera des témoignages de ce qui s'est passé là-haut.
0: Comment on peut expliquer que cette histoire a été trop camouflée, et qu'elle, j'ai envie de même dire, il est encore difficile pour que Banaï reconnaisse, hein, parce que même... dernier coup, on l'avait recevoir aussi, nous l'avait recevoir Colin Bouinet pour dire nous, pour essayer de mettre un stèle, tout ça, la nuit pense que l'année à bout de mettre. Lydie, comment vous pouvez expliquer un petit peu tout ça?
1: Moi, je vais avoir un peu de mal à expliquer parce qu'il y a beaucoup de choses derrière et puis après, ça sera de l'interprétation. Oui, je sais que nous, ce qu'on souhaitait, c'est que c'est important de connaître notre histoire, de connaître toutes les pages de notre histoire, même les plus sombres. Je crois que le silence, c'est le pire. Le silence d'enfant, c'est encore pire que tout. Ouais. Et ces enfants sont morts là-bas dans un grand silence. Et c'était important que des enfants, aujourd'hui, lèvent la voix et parlent pour eux. Ça parle pour eux hier, mais ça parle pour eux, nous, aujourd'hui. Qu'est-ce qu'on fait d'enfants de destins brisés, d'enfants orphelins, d'enfants qui ont vécu des choses compliquées, d'enfants vagabonds, parce que c'est la loi du vagabondage à l'époque. Mais à La Réunion, parce qu'on a fait le parallèle avec le Levant, avec l'histoire du Levant, à La Réunion, on a des spécificités. C'est le moment de l'engagisme aussi.
0: Oui.
1: Et du coup, t'es petit engagé qui a passé papier, l'engagiste n'est pas content, ben hop, au bagne. Ouais. Et puis... Et ça s'est pas passé en métropole, mais ça s'est passé à La Réunion. C'est la fin de l'esclavage. On a besoin de main d'œuvre. Et ben, un enfant qui traîne, il n'est pas orphelin. Hein. Il va se promener, il va acheter quelque chose, mais il pouvait être enlevé. Et on a les écrits des familles qui réclament ces enfants-là, des familles qui pendant des années écrivent pour récupérer leurs enfants qui ont été envoyés au bagne. Donc ça, c'est voilà des petits bouts d'histoire comme ça. C'est compliqué. Mais il y a tout un travail quand même du département qui a remis ce site à jour, qui a fait que ce site aujourd'hui soit connu, qui a travaillé avec l'historienne qui vient à La Réunion, qui nous suit, qui porte tout ce travail-là de mémoire. C'est important. La mémoire de ces enfants est importante. Et puis de s'interroger aussi aujourd'hui. Hier, c'était répressif, la loi de la justice. Mais aujourd'hui, qu'est-ce qu'on fait de ces enfants pareils qui trouvent qu'ils n'ont pas de place, pas de voix, de ces enfants qui ont des histoires compliquées? Ben, est-ce qu'ils ont aussi quelque chose à dire, une place dans cette société-là? On travaille avec la PJJ, dont c'est le sujet premier, hein, la justice. La justice hier était répressive. Et la justice aujourd'hui, ben, qu'est-ce qu'on fait pour tous ces enfants-là? Ça, c'est important.
0: Et même dans d'autres, dans la vie quotidienne, bonne marmaille ici, hein, tout ce qui subit, ce côté théâtre-là, ce côté, ben, quand tout le monde va y voir, et puis ben, et même dans l'école, c'est l'histoire-là qu'on va permettre bonne marmaille pour pouvoir exprimer aux autres, de dire,
1: ouais.
0: quand il n'est pas bon, il faut dire qu'il n'est pas bon. C'est un peu ça aussi, bonne marmaille. Hein. Voilà.
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1: Riquet, craqué. 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
1: Ça qui reste à moi. Nous émettons n'importe où, n'importe quand, n'importe comment. Je vous retrouverai tout à l'heure, mais en attendant, je vous laisse en compagnie de notre animateur vedette, mon grand-père, Grammont Mardet.
2: Bonsoir, mon bon enfant. Il présente à moi, Grammont Mardet, Moutou, Pouspon, de Kalouma, Dakis, Napanaï, Doupoulé, nous les tous amis. 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Avec la pommade, boum, vézé, boum. Ah, ça, c'est un bon pommade, soulage bien, même. 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Tisane, Madame Antoine a fait pour moi. Ah, seulement Madame Antoine a dit à moi, elle a dit quand on m'a dit. Elle a dit ça, n'en a le rhum dedans. Faut pas boire trop. Elle a dit, elle dit, Madame Antoine, casse pas la tête pour moi. M'a boire seulement un petit peu. Je suis dit, moi, dans le rhum dedans. À boire un petit peu. Alors, le soir, quand m'y gagne pas trop sommeil, ben, il boit un petit peu. Dans le milieu de la nuit, il fait cauchemar. Moi, la palpitation, mon cœur bat fort. Il y a un petit peu. Le matin, il me réveille. On a une espèce de tout là, ça y prend moi la gorge. On a l'impression que ça va tousser. Il y a un petit peu. Avant de manger, on n'a pas trop l'appétit. 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Bouvre l'appétit. Il y a un petit peu. L'après-midi, des fois, mais ça va troisième âge, vous connaissez. Même moi, fini vieux comme ça, moi, puis trop toupé. 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Ah, c'est un joli danse, là, mon Dieu Seigneur. Dommage, mon épigène. 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Danse tout le temps, ça, ça allait bien. Ma mauvaise femme devait danser, ça. Et, mais il y a une autre affaire, elle n'aime pas de si tout.
3: Le vendredi soir, le samedi soir, le bon film, si Freedom, bon film, il passe un peu tard.
2: Maman, ça, tu croiras pas, moi? Ouais, le lambada, là, il avait encore une petite affaire, mais là, il était tout ni. 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Et là, on peut avoir l'hiver, on peut avoir l'été, ça, tout le temps tout ni. 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Puis tu mon Dieu Seigneur, mon bon noir marré. Tu vas finir par attraper un refroidissement. Ça te va gagner la grippe.
3: Et en plus,
2: ça tu fais pas ça tout seul. 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Et ouais, en ce moment, c'est mon socialiste, le pouvoir. Parce que maintenant, elle a dit arrête chacun de son côté, nous tous ensemble. Alors le bougli, mon dit téléphone, il a son affaire pour faire les téléphones de son famille. Il passe, il a appelé avec le bon voisin, il dit, allons monter. À un moment donné, il fait une espèce qualité mélange.
3: D'un coup, mais la vie est fine. La vie est la monte de Sileli.
2: 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Surtout si les bouteilles tombent. Ah, on aurait fait mal à lui, hein. Ou la qualité des armes, l'était dressé en bas, là. Si l'été tombe dessus, ben, explique pas où, hein. Non, il est bien ce livre, aussi. Seulement, il y a un problème, il voit plus trop clair. Mi wapi tout, mi confond toutes les bonnes affaires. Par exemple, des fois, mi regarde les bonnes images. Mi regarde, mi dit, ah, ben, ce boug là, n'est un joli barbe. Et c'est pas un boug, et c'est pas la barbe. 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Et c'est pas un bouche. Des fois, mi regarde, mi dit, ah, bon couillon. Depuis le temps, il prévient à Zot, il dit, ça doit attraper la grippe. Il dit, Esther, ton nez coule, mon couillon. Et c'est pas un dé. Hein? Là, t'as l'air, la façon, moi, pour raconter à Zot, ça, là, tu vas croire que quand on m'a dit, c'est encore ça. Jamais, quand on m'a dit, il fait pis. C'est saloperie comme ça, là, mais si, il me dit, regardez, mais il fait pas. Parce que m'y gagne, puis, m'y essaye toutes sortes qualités d'affaires. L'autre fois, m'y a parti voir le père tardif. Je dis à moi, il est trop tard. M'y avait mon carocan, là, petit carocan. M'y a arraché mon carocan pour planter un carreau, j'ai un homme. N'a pas fait rien. Oui, monsieur, parce qu'à moi, je suis planté canne, je suis un grand planteur canne, je suis toujours planté canne. Parce qu'avant ça, là, où l'été est gratte canne, où l'été est qui, comme il a gratte qui, où gagne l'argent. Voilà, il sait toutes sortes de qualités, ça fait, je dis, oh, moi, la partie, où deviner, elle m'a fait tout. Mais il gagne plus. Il gagne plus. Il dit, tout, on a encore dans l'idée, si vous voulez bien, encore dans l'idée. Ah, monsieur l'intendant, si je suis pire, qu'on sait quoi faire. Allez bien avec mon temps, regardez. Seulement là, l'ordinateur m'a raconté ça. Ma soeur, t'as un petit morceau. Ça y appelle petite fleur fanée.

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Ah, un petit morceau, du moins un morceau, il reste dans la famille. Il a dit, faut pas balancer, donc. Il faut apprécier entre cousins, hein, le frère.

0: Ah, le prince est parmi nous.
1: Moi, midi n'a pas tout dans mon tête à poil doux.
0: Fais gaffe parce qu'il y a le prince d'Isgaï Vayaou. Hein. Ben écoute, rose dans la route la corniche, hein.

Alors, la question, elle est large, parce qu'il faut mettre le rougail saucisse en l'air, canari volaille, bouteille d'eau, bouteille de rhum, ou le causer, parce que ça sera le plus dit, hein.

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0: Et alors, le projet côté l'autre côté de la mer, que ça, ça il est ça. Comment il prépare ça?
1: Ah ben ça, ça c'est une histoire. Ça. En fait, on a joué notre premier spectacle à la Cité des Arts, en sachant que c'est la Cité des Arts qui nous a fait confiance et qui nous a pris en résidence. Et notre première soirée, il y avait l'Opéra de Paris qui était là, parce qu'ils cherchaient des voix pour la maîtrise à Paris. Du coup, ils étaient de passage, donc ils sont venus écouter l'opéra. Et puis, c'était le ministre de la Justice qui était là. Donc, il y avait toute une délégation qui était sur la réunion. Nous, on fait notre première. Ça s'est bien passé, les enfants?
2: Oui. Ah.
1: Beaucoup d'émotions?
2: Oui.
1: Et dans la salle?
2: Pareil.
3: Tout autant d'émotions. Hein.
1: Beaucoup d'émotions, beaucoup de gens pleurer, tout ça. Et à la fin du spectacle, ben, c'est un responsable de la PJJ, mais au national, qui était tout ému, qui a dit « Je suis né au large de l'île du Levant. Je connais bien ces histoires de bagne d'enfants. » Il travaille à la PJJ, à la protection de la jeunesse. Il a dit « Moi, je fais le pari de vous emmener jusqu'à Paris.
0: Ah. » Ah. Et le pari, il est presque gagné.
1: Attendez, alors là, le pari, il est en route, mais...
0: Non,
1: oui.
0: Donc, un petit bout de chemin pour...
1: Encore un petit bout de chemin, mais voilà, c'est un pari pour dire... Ok, on va à Paris, on rencontre les enfants là-bas de la PJJ, on travaille avec des enfants là-bas, on va à l'Opéra de Paris, on a des échanges avec l'Opéra de Paris, on va... Le Créa d'Aulnay-sous-Bois est une compagnie comme la nôtre, qui est notre parrain. On fait des échanges de pratiques aussi pour améliorer le travail avec les enfants. Et puis surtout, on part au Levant sur les traces de ce bagne et rencontrer l'histoire là-bas du Levant et témoigner. Voilà. Unir un peu nos histoires et nos voix. Et ben, j'espère qu'on va y arriver. Hein, croise les doigts.
0: Quand ça va?
1: Ça serait pendant les vacances de mars 2027.
0: Mm-hmm. Bon, on peut rencontrer tout ça là. En plus, c'est des histoires, ça frotte avec. Et ça... Ben oui.
1: Oui, tout à fait.
0: Alors... après, on va revoir les autres plutôt en novembre. On aura d'autres scènes qui seront programmées aussi.
1: Oui, là, il y a des scènes qui vont être programmées. Alors, on n'a pas encore toutes les dates exactes, mais en novembre, c'est sûr, on sera au théâtre de plein air.
0: Et vous êtes fait pas rien que ça même, la compagnie, tout ça, vous êtes fait d'autres affaires autour de ce théâtre-là?
1: Oui, en fait, pour nous, ce qui est important, c'est aussi les messages que l'on porte, comme on a fait pour Rose et Rose ou d'autres spectacles. Sur le harcèlement ou sur l'inceste ou sur toujours des sujets pas très gays, mais des sujets importants. On travaille avec des jeunes, des associations, des écoles, et on sensibilise sur ce sujet-là à travers la pratique danse, théâtre, chant, historien, écrivain. Voilà, ils rencontrent tous ces artistes-là. Et en fait, les spectateurs apprennent des chants. D'accord. Ils apprennent les chants de l'opéra. Et à des moments du spectacle, ils se lèvent et
0: Tout en un seul cœur,
1: la salle, ils lèvent et ils chantent en cœur. Et là, vraiment, bah, c'est beaucoup d'émotions pour vous sur scène, je crois, les enfants. Hein.
2: Oui.
1: Voilà. Et puis pour eux, parce que le message, il passe beaucoup mieux et le travail est beaucoup plus important comme ça. Maintenant, c'est beaucoup, beaucoup de travail. On le fera aussi à Paris et au Levant. Voilà, donc c'est aussi tout ce qu'on fait à côté pour que le message y passe mieux et qu'on, ensemble, comme c'est la journée du ensemble, il faut le dire, nous on est convaincus qu'ensemble, en s'unissant, on arrive. Donc tous ces gens qui se lèvent et qui chantent ensemble avec nous, ça c'est important.
0: Oui. Et Bonne Marmaille, il doit rester dans le théâtre jusqu'à quel âge? Là, ça fait 23 ans. Mais elle dit, il faut savoir où ça fait autre chose. Est-ce que peut-être les plus âgés va être bon, le plus jeune qui va recruter dans le recrutement? Comment il se passe un petit peu pour si d'autres marmailles venir dedans?
4: Bah alors, oui. Donc, moi, j'étais partie parce que du coup, ça fait à peu près 15 ans que je suis dans la compagnie. Voilà, ça fait un petit bout de temps. Après, j'étais partie, donc là, je suis revenue. Mais on dirait que rien n'a changé, quoi. Parce que ben, du coup, j'ai commencé, j'étais jeune. Donc là, les grands m'aidaient. Et maintenant, c'est moi qui aide les petits. Donc, c'est chouette. Voilà.
1: Oui, parce qu'il y a des petits-petits.
0: Ouais.
5: Tu peux dire un petit mot?
0: Alors, qu'est-ce que vous faites là?
3: Comment tu t'appelles?
5: Je m'appelle Chanty.
0: Oui.
5: Ben, moi, j'ai ressenti à Amadeus qu'il y avait beaucoup de chaleur en eux, qu'ils faisaient confiance aux autres pour les spectacles. Et donc, moi, je me suis habituée. Et grâce à eux, je suis là, Amadeus. Et je rencontre plusieurs personnes. Et ça me fait chaud au cœur d'être avec eux.
0: Mm-hmm. Ils voient, on fait pour vous faire adorer. Bon, ouais. Zati rêve le théâtre, et bien Zati écrit aussi, arrive à Zati écrit une affaire, bon travail. Zati commence déjà à écrire un petit peu, c'est un sujet qui intéresse à Zati.
6: Oui. Oui, oui. Ça m'arrive. Après, c'est pas forcément d'écrire sur les sujets sur lesquels on travaille, mais ça m'a permis de. Ça m'a ouvert mon esprit artistique, on va dire. Donc, j'écris des poèmes, des chansons, parfois sur les enfants, sur les violences, sur les femmes. Ça m'arrive. Et oui, voilà.
7: Pour les réseaux sociaux, on a une page Instagram. Mm-hmm. On est un peu partout. On est sur Instagram. Nous avons sur Instagram la page de ZA de C. Amadeus. Et après, nous avons aussi une autre page sur la team Amadeus où on partage tout, comment ça se passe, les spectacles et tout. Et après, nous avons aussi une page Facebook où dessus aussi, on poste tout ce qui se passe, le quotidien

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0: Merci, merci encore, vous êtes toutes. Merci encore, bonne maman. C'est vous. Et surtout, partage tout l'amour que je n'ai pas.
1: Merci.
0: Merci, Lydie. Merci, Cynthia, qui est un peu le forêt de cœur pour faire photos, vidéos, que nous partage ça sur notre page. Merci.

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Créole. Réunionnais. Le mot. Réunionnais. 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

Voilà, Black Connection, vous écoutez, non, Black Connection, ce n'est pas fini, ou que ça démarre simplement, donc, oh là, c'était la 16 qui commence à taper sur le système, la chaleur aussi, donc, vous écoutez Black Connection, l'émission de la musique afro-américaine, portée par ce diable de Frélin et Tansan pour 1h30, voire plus, voire même beaucoup plus, une émission très longue aujourd'hui, vous allez voir, avec plein de bonnes choses à vous faire découvrir, ou redécouvrir, à de suite!

Fantastique, ça, vraiment une voix qui me fait penser un petit peu à celle d'Adélaïde Hall, hein. Donc j'ai pas eu vous passer quelques morceaux fortis d'elle, j'ai hésité, je me suis dit bah t'as, non, une prochaine fois. Donc j'avais rendu hommage la semaine dernière à Adélaïde Hall, qui avait commencé sa carrière avec l'orchestre du Duke Ellington. Là c'était Myra Taylor avec l'orchestre donc de Harlan Leonard et ses Rockets dans ce Black Condition. Fabuleux, en 1940, ce label Bluebird, j'aime toujours autant quand je l'écoute, et je l'ai écouté au moins des milliers de fois. Celui qui avait un frangin illustre en la personne de Fletcher Anderson, c'est Horace Anderson et son orchestre, que l'on retrouve justement à la dame qui accompagnait donc Horace Anderson dans trois titres vraiment majeurs de sa carrière. C'est Viola Jefferson, auquel je rends hommage dans cette partie jazzy de Black Condition. On la retrouve avec vraiment des trucs absolument excellents. Tous sortent en 1940, Salve Vocalion. Attends, et je vous passe ce superbe 118 tours qui appartient à la collection personnelle de Monsieur Phil F. Donc, les deux faces sont absolument grandioses. Oh boy, I'm in the groove. Kitty on toi, c'est sur l'autre face. Fletcher Anderson, c'est donc le chef d'orchestre, bien entendu, de cet orchestre qui appartenait à son frangin. Emmett Berry, Harry Perry Jackson étaient les trompettistes. Ray Nance, l'autre trompettiste, y chantait parfois, donc, notamment dans sur la B-side du prochain morceau que je vous propose dans ce Black Condition. Edward Fant et Nat Atkins étaient les trombonistes. D'Albert Brigatt était le clarinettiste. Willie Randall, donc, ainsi qu'Edward Fant. Nat Atkins c'était le tromboniste, je vous l'ai dit. Donc oui, Randa, oui, c'était saxophoniste alto. Elmer Williams, Dave Young, saxophoniste ténor. Wes Anderson était le pianiste, bien entendu. Je crois que j'ai oublié personne, j'en train de regarder. Donc Earl Ramey était le guitariste, Jesse Simpkins le contrebassiste, Oliver Coleman le batteur, et Viola Jefferson la vocaliste. Allez, le premier morceau son, c'est Oh Boy, I'm in the Groove. Qu'est-ce que j'aime ce titre-là. Donc, dédicace pour Monsieur Phil F. Allez, c'est parti, l'orchestre, le fameux orchestre Horace Anderson avec Viola Jefferson, un véritable régal. Dédicace pour Monsieur Phil F.

Ah, quel plaisir y manger en leur écoutant ce genre de trésor par Violette Jefferson accompagné par l'orchestre de ce grand artiste, très grand artiste qui était Horace Anderson, s'il vous plaît. Donc, allez, une reprise vraiment extraordinaire. Je vous en avais passé une déjà, il y en a eu tellement de versions de ça. Donc, c'est par Adelaide Hall, donc la semaine dernière. Voici celle de Violette Jefferson. Sorti sur un autre sens du tour de Horace Anderson dans ce Black Condition, donc en 1940, sur la baie Vocalion. Sur l'autre face figurée, Shufflin' Joe. Allez, je vais pas réénumérer les mêmes musiciens, c'est exactement les mêmes. Hein. Donc, allez, Honey's I Got Rhythm. La voix de Viola Jefferson est absolument magnifique là-dessus, donc toujours accompagnée par l'orchestre de Horace Anderson. Une dédicace pour Monsieur Phil F.

Ah oui, fantastique, fantastique version du I Got Rhythm de Gershwin, George Gershwin, hein, qui avait composé aussi le fameux Summertime, hein, un monsieur issu de la musique classique à l'époque, hein, qui a quand même composé des choses comme I Got Rhythm ou Summertime. Un autre morceau qui figure parmi les standards du jazz, c'est Honeysuckle Rose, qui fut composé à l'époque par monsieur Fats Waller. Voici la version de Viola Jefferson, toujours accompagnée par le fameux orchestre de Les Anderson, pour terminer cet hommage qui lui est consacré dans ce Blues Connection. Donc, avec ce très très très très très très cette très très très très grande version, donc je vous propose. J'étais en train de me demander qu'est-ce qu'il y avait sur votre face. Ah oui, il y avait Vegetor All the Time. Tout à l'heure, je vous parlais de Reynolds. Reynolds chante sur donc ce titre-là, Vegetor All the Time. Les mêmes musiciens que tout à l'heure. Je ne sais pas vous les représenter encore une fois. Et ça nous date toujours de 1940 sur le Bebo Cayonne. Voici l'orchestre de Wes Anderson avec la délicieuse Viola Jefferson qui nous chante cette somptueuse version de Honeysuckle Rose. Une dédicace pour Monsieur Philef, qui est un grand fan de Viola Jefferson.

Ah oui, top, top, top. C'est la version, l'une des meilleures versions que je connaisse. Donc, si je compare avec celle du grand maître Fats Waller, c'est quasiment du même niveau, hein, j'irais. Donc, c'est chanté par Viola Jefferson, l'orchestre de Horace Anderson. Allez, on change d'orchestre maintenant, on ne change pas d'année, on reste dans l'année 1940, tout rond. On va changer un petit peu de label, on va passer au label DECA, après le label Vocalion. Donc on va retrouver l'orchestre, un orchestre qu'aime beaucoup Monsieur Phil F, l'orchestre Gentleman of Swing, lui qui est tout nu en ce moment, qui écoute Bad Condition, je vous le disais tout à l'heure. Donc Skid Stolbert, figuré dans l'orchestre des Gentleman of Swing, c'est lui. Son véritable nom, c'est Campbell Tolbert. Skid, c'est son surnom, qui était la clarinette. Carl Smith, c'est trompettiste. Otis X, saxophoniste ténor. Charles Richards, était le pianiste. John Drummond, le contrebassiste. Robert Petaway, le batteur. Et la chanteuse, n'était ni plus ni moins que la délicieuse Yak Taylor. Sur l'autre face, figurait d'ailleurs une autre face où elle chantait aussi un morceau un petit peu plus deep. I'll make it worth your while. Un morceau que j'ai passé déjà plusieurs années dans Black Coalition. Donc, ce morceau-là, c'est l'une des préférées de Skid Stolbert. Phil F m'a encore parlé ce week-end, donc il adore cette version-là par Yak Taylor, de Sugar Boogie. C'est d'ailleurs la raison pour laquelle je dédicace ce morceau. Donc c'est fait en 1940 sur le label DECA. C'est pour toi, Phil F, regarde-toi les oreilles, toi qui es tout nu en ce moment, qui écoute Black Coalition.

0: Fantastique cette version de Sugar Boogie par Skid, par Jack Taylor, accompagné par l'orchestre des Gentlemen of Swing de Skid Stolbert. La plus grosse rareté de cette partie de Jessica Connection, je vous la passe maintenant. Donc, c'est tiré, on change de l'année, mais on ne change pas de la décennie, on est dans les 40s. En 1944, ça fut tiré d'une émission de radio à l'époque. Donc, il y a eu un CD il y a quelques années qui était sorti là-dessus. Il me semble que c'était sur un label autrichien. Le label RST, je crois que Philef me saurait me préciser un peu plus. J'ai pas autant j'ai pas une culture musicale aussi approfondie que la sienne, autant de connaissances en matière de jazz. Lui, par contre, il en a beaucoup plus que moi. Donc, Erskine Hawkins et son orchestre faisaient partie d'un morceau, qui était lui aussi à l'origine un morceau de Monsieur Fats Waller, Starting Up and Fly Right, sorti en 1944. Erskine Hawkins, la trompettiste, Bobby Johnson, l'autre trompettiste, Willie Moore, c'est pas évident, c'est une grosse rareté que je vous propose. Le son est peut-être pas terrible, même Philef n'a pas réussi à retrouver un son aussi meilleur que ce que je vous propose. Sammy Lowe et Bobby Johnson étaient trompettistes, je vous l'ai dit. Donc l'autre trompettiste, c'est Sammy Lowe. Charlie Jones, Don Coles, David James, Norman Green et Ed Sims, c'est le tromboniste. Jimmy Mitchell, saxophoniste alto. Bobby Smith, saxophoniste alto, lui aussi. Julian Dash, saxophoniste ténor, que les amateurs de rhythm and blues connaissent bien. Doc Whitby, saxophoniste ténor, je crois que j'ai oublié personne. L'autre saxophoniste ténor, Darren Maxwell, Edward Henry, le clarinettiste. Ace Harris, j'adore Ace Harris, c'était le pianiste, ça fait vraiment une somptueuse carrière solo. Leroy Kirkland, qui a ses débuts là aussi, que les amateurs de rhythm and blues, il a enregistré vraiment des superbes choses. Un guitariste que l'on peut classer au même niveau que pour ses enregistrements dans les 50s, du moins quand il accompagnait les artistes dans les 50s. Il a sorti un album dans les 50s qui était uniquement des instrumentaux à l'époque. Un guitariste que l'on peut comparer aisément à Monsieur Mickey Baker, Wyke Turner, hein, ou encore Lefty Bates, que je vous ai passé la semaine dernière. Limmy Stanfield était le contrebassiste, Kelly Martin le batteur, et la chanteuse, c'était Effie Smith, et la même Effie Smith qu'elle a enregistré des somptueux Jivers dans les 50s en compagnie des Squires. Starting Up and Fly Right, c'est pas connu, ça tirait d'une émission de radio de l'époque en 1944. Merci Philef en tout cas de m'avoir fait découvrir ce type de morceau. Je ne le connaissais absolument pas avant. Dédicace pour Monsieur Philef dans ce Black Connection, l'orchestre de Erskine Hawkins avec la fantastique et magnifique Effie Smith qui vous chante Starting Up and Fly Right.
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1: Philippe m'avait envoyé un message, un texto il n'y a pas longtemps pour me dire que ce morceau avait été interprété donc une année auparavant, en 1943, par l'orchestre de Erskine Hawkins. Cette fois-ci, c'était Erskine Hawkins lui-même qui chantait dans Sitting Up in Fry, right? Une version assez différente d'ailleurs du morceau que je viens de vous passer. Philippe, tenez à vous le signaler en tout cas. Donc pour ceux qui ne connaîtraient pas cette version, merci Philippe en tout cas de tes connaissances extraordinaires que tu nous fais partager en tout cas. Dans ce Black Coalition, il y a beaucoup de gens qui aimeraient te rencontrer, j'en suis sûr. Donc voilà. Allez, on termine cette partie jazzy de Black Coalition donc en beauté. Je vous parlais tout à l'heure de Lucky Minder. Lucky Minder, on le retrouve maintenant avec ce titre qui est absolument grandiose. Je tourne la page. Ouais, oui, parce que ce morceau-là, je ne l'avais pas prévu. Je me suis dit, je ne l'avais pas prévu parce qu'habituellement, quand je fais des émissions longues, ça serait une émission un petit peu plus longue que d'habitude. Je passe 6 morceaux. Là, j'en passe 7 dans le jazz. J'en passerai 7 dans le blues tout à l'heure, 7 dans les groupes vocaux, 8 dans le black rock. On ne changera pas. Donc, 8 dans la soul aussi. Bah, ça change. Ça... Mais dans les autres parties, je changerai un petit peu. Donc, on va dire. Allez, Lucky Minder, son orchestre, on le retrouve en 1947, on reste dans les 40s, sur le label Decca. Et la chanteuse n'est ni plus ni moins que Nissine Allen. J'avais rendu hommage dans la partie Black Rock de Black Coalition, donc on le retrouve à ses débuts, sur la face figurée au Cat Put on Fire, Panama Francis était le batteur, super fantastique batteur qu'il était, Berlin McKee le guitariste, Sir Charles Thompson que les amateurs de bebop connaissent bien, Monsieur Phil F. connaît très bien d'ailleurs Sir Charles Thompson, il m'a souvent parlé de lui, George Nicholas, le saxophoniste alto, Ernest Purse, le saxophoniste baryton, Bimou Jackson, je suis un inconditionnel fan, des saxophonistes ténors, Alfred Cobbs, et ainsi que Gene Simon était tromboniste, John Baylor, Archie Johnson, Harold Johnson est trompettiste, George Oliver, le contrebassiste, et Nissine Allen, la vocaliste, et elle vous chante ce fabuleux morceau qui furent aussi repris à l'époque par Mary Taylor, que je vous ai passé en début d'émission, accompagné par l'orchestre, donc le fameux orchestre de Harlan Leonard, c'est Rockets. The Spider and the Fly, absolument somptueux, ce Black Coalition. Donc, on écoute la sublime voix d'Nissine Allen, qui était magnifique aussi, physiquement. Il faut dire ce qu'il faut dire. Oui, je pèse les mots quand je dis ça. Et une dédicace spécialement pour Monsieur Phil F. Spider and the Fly, Nissine Allen accompagné par le grand orchestre de Lucky Minder pour terminer cette partie jazzy de Black Coalition.

The Spider and the Fly, quelle version enregistrée par Acid Allen, encore un autre joyau à ajouter à son répertoire. Magnifique, fantastique artiste. Je ne connais absolument aucun déchet à sa carrière. Je suis vraiment un fan éternel de cet artiste-là, vraiment. Accompagné par l'orchestre de Lucky Millinder, encore un orchestre précurseur de rhythm and blues, hein, comme celui de Louis Jordan ou de Hot Tips Page, ou encore celui que je vous ai passé en début d'émission de Harlan Leonard. Allez, on passe maintenant à la partie Boozy Back Connection, comme une fois sur trois. Donc, je vous passe des morceaux un peu plus, c'est pas contemporain, on va dire, mais un peu plus d'après-guerre. Hein, contemporain, c'est une fois sur deux. Hein, donc, la dernière fois, c'était tout un peu contemporain. Là, on va rester dans les 50s, hein, dans cette partie Boozy Back Connection. Même si on rentrera un peu dans les 60s pour terminer l'artiste auquel je rendrai hommage. Et un artiste pas des moindres, hein, que les amateurs de Rockin' Blues connaissent bien. Des dédicaces en tout cas que je fais spécialement tous les morceaux, je trouve qu'elles lui sont entièrement dédicacées à cet homme qui a été anobli déjà quelques années par le roi Juan Carlos en Espagne. Il fait partie de la fameuse famille des De La Vega. Son arrière-grand-père n'était ni plus ni moins que l'illustre Don Diego De La Vega, que la plupart des gens en Espagne connaissent bien. En Espagne, vous allez voir, on va leur parler des De La Vega, ils vont de suite halluciner, ils vont dire, ben oui, bien sûr qu'on connaît, ça fait partie un petit peu de notre ADN, hein, de connaître les De La Vega. Donc, son grand-père n'était ni plus ni moins donc l'orchestre que l'illustre Don Diego De La Vega. Lui, il a une somptueuse demeure, donc un somptueux château à Madrid, il a des serviteurs à son service. Il s'agit de Don Juan De La Vega d'Almonte des Seis, et figurez-vous que plutôt que de vivre le ses privilèges comme peut-être certainement que vous et moi vivrez, il a décidé donc de faire comme vous et moi, donc de travailler. Donc voilà, et il habite à quelques kilomètres de Black Connection. Donc c'est un gars en plus qui a une culture musicale assez extraordinaire, et ça correspond tout à fait à ses goûts, à ce qu'il préfère, ce que je vous passe maintenant sur Black Connection. Donc notamment la dame qui en rend on va continuer les dames, il n'y en aura qu'une dans la partie de Boozy Back Connection cette fois-ci, dame donc à qui on peut rendre le titre, hein, c'est elle qui a fait l'original de Hound Dog, hein, donc qui a repris bien entendu Elvis, qui a repris Freddie Bell aussi. Il y a eu d'autres monsieur ou d'autres dames qui sont attachés à attaquer ce titre-là, d'autres qui ont fait des titres un petit peu qui faisait penser un petit peu à ça, mais qui n'était pas exactement ça. Donc, mais justement, le morceau que je vous propose après, c'était une espèce de réponse un petit peu au Round Dog. Ça ressemblait comme des goudons, mais ce n'était pas le Round Dog. En tout cas, le morceau que je vous propose, ça tombe bien, c'est un petit peu une petite dédicace que je me fais, moi, à moi, donc personnellement, donc ainsi qu'à Don Juan De La Vega de Monte les Seis. Pourquoi? Parce que il y a quelques semaines déjà de ça, j'ai vu dans le Nord, Barrain Sudfield, qui m'a vu avec un t-shirt donc de Biama Tonton, il n'en avait jamais vu. Donc il m'a dédicacé le morceau I Smell a Rat de Biama Tonton. Il n'avait jamais vu un t-shirt de Biama Tonton avant dans sa vie. Donc

On la retrouve avec ce grand, très, très, très, très grand titre. Elle est accompagnée par de musiciens de grand talent, donc, dont je vous parlerai tout à l'heure. Donc là j'ai la flemme de regarder. Donc, moi, je commence un petit peu à avoir la vue qui fatigue, et c'est l'âge qui veut ça. Donc, I Smell Rot. Oui, elle est accompagnée par l'orchestre de Johnny Otis. Peut-être je vais vous le dire maintenant. George Washington était tromboniste, James Von Tritter était saxophoniste ténor, Fred Force saxophoniste baryton, Devonia Williams, encore une dame, était la pianiste, Pete Lewis, c'est lui qui fait les solos hein, dans le morceau que je vous promets, c'est celui qui faisait les solos dans le fameux morceau Hound Dog. Albert Winston, le contrebassiste, c'est Lord Bell, le batteur. Allez, je crois que j'ai oublié personne, peut-être quelques personnages comme Johnny Otis, bien entendu, au vibraphone, et Don Johnson à la trompette. Soit ça, se figurer, I've Searched a Whole World. Miss Biama Tanton avec I Smell a Rat, spécialement pour vous, pour moi et pour Don Juan de la Vega de Monteleses. Espero que disfrutez amigo con esta canción, pero que sea eso seguro que te gusta.

Ah, la version est pas très longue donc, mais vraiment vraiment la guitare de Pete Lewis fait vraiment des merveilles dans le morceau que je vous ai passé donc dans ce Black Condition. Donc qu'est-ce que je vais vous passer d'autre maintenant? Oui, j'avais un petit peu interverti des trucs donc j'espère que lui il est passé, je le vois pas. Je le vois pas. Où est-ce qu'il est passé? Est-ce qu'il est passé? J'ai l'impression qu'il n'y est pas. Je vais vous laisser un petit peu. Parce que ce titre-là, je ne le vois pas. Donc, je vais essayer un petit peu de vous faire un petit peu. Salivé, je l'ai oublié, donc c'est dommage parce que ça correspond parfaitement à l'artiste auquel je rends hommage tout à l'heure dans ce Black Condition. Donc voici Monsieur Rufus Thomas, donc le fameux créateur de Walking the Dog, les amateurs de soul nous connaissent bien. Donc lui qui avait démarré qui a sa carrière donc à la fin des 40s, ses enregistrements Stax, tous les amateurs de soul le connaissent bien. On le retrouve pourtant dans cette partie blues de Black Condition avec cette espèce de réponse, hein, de réponse au Hound Dog de B.M.A. Thornton, sur le fait figuré Walking in the Rain. Rufus Thomas est au vocal. Le fameux Joey Lewis, un monsieur qu'on peut aisément comparer de concurrent à Pete Lewis, est à la guitare, l'un des one-man band de génie du fameux label Sun de Sam Phillips. Stuff Green est à la basse, hein, s'il vous plaît. Mais on pourrait penser que c'est une contrebasse dans le morceau que je vous propose. Houston Stokes est à la batterie, il a enregistré des choses solo absolument extraordinaires. Houston Sock, je vous ai eu l'occasion de vous parler de lui, il y a déjà pas mal de temps dans ce Black Connection. Voici Bearcat, un morceau que

0: Absolument magnifique, somptueux, extraordinaire, tout ce que vous voulez.
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0: Je suis obligé de vous le passer sur cette putain de chaîne de YouTube de merde, donc, ou qui vous balance de la pub des fois, qui n'ont absolument rien à voir avec les somptueux morceaux que je vous propose. Alors, je vais le fermer, donc, cette putain de chaîne de merde. Qui est un peu pour les blaireaux, hein, donc, on va dire. Donc, voilà. C'est lequel de dire. Ça me fait vraiment. Je suis désolé d'avoir oublié ce titre-là chez moi. Je l'avais pourtant prévu. Berkat, Rufus Berkat, Thomas en 1953, sa label Sun, fameux label de Sam Phillips. L'artiste auquel donc je lui rends hommage dans Sun Bad Connection, c'est Mr. Dr. Ross, hein, un grand artiste, Charles Isaiah Ross, son véritable nom. Superbe artiste, harmoniciste, guitariste, c'est tout ce que vous voulez, un homme orchestre à lui-même. On le retrouve avec des titres, avec ce titre-là, en 1951, sur la belle Chess, c'est Shake Your Hand, Shake My Hand. Oui, oui, ça, quand j'écoute ce genre de titre, mais moi, je peux pas m'empêcher d'avoir des frissons. Donc, c'est un des artistes qui est responsable de mon adoration pour le rock and blues. Donc, Monsieur Dr. Ross, je pense que Monsieur Don Juan de la Vega de Montelesses partage exactement la même chose que moi. Donc, Dr. Ross dans ce Black Condition, un régal, ça.

Super voix, très primitif, du Down Home Blues comme je l'aime, vraiment, vraiment, vraiment comme le morceau que je vous propose maintenant, ce qui est absolument somptueux, somptueux, donc, comme d'ailleurs, donc, allez, c'est Talking Leg Woman, toujours accompagné par le. Talking Leg Woman, donc, il est accompagné cette fois-ci, on change de musicien avec Ruben Martin au washboard, Dr. Ross est toujours au vocal, harmonica, comme dans les deux prochains morceaux que je vous propose de lui, donc voici Talking Leg Woman, dédicace spécialement pour Don Juan de Vega del Monte, c'est Mr. Dr. Ross.

Oui, c'est du top top de chez top ça lance Black Condition. Vous avez la chance d'être de petits vénards. C'était très très très compliqué pour moi de faire une sélection dans les morceaux dans ces morceaux à lui. Tellement tellement tellement c'est bon. Donc oui, c'est rien à dire ça. Donc allez, on reste la même année en 1953, c'est la Belson, et on retrouve. Ce morceau qui fut repris, putain, je vous passerai la version juste après. Petit spécial consacré à Dr. Rose, c'est parti, Busy Black Connection, l'un des maîtres du rockin' blues. C'est la version qu'il a enregistrée sur la Belle Fortune, début des 60s, tout à l'heure. Voici la première version Mississippi Blues, toujours accompagnée par les mêmes personnages, donc sur la Belle Sun. Une dédicace spécialement pour Norwan de la Gade Montée des Seis.

0: Terrible, terrible ça, monsieur Dr. Ross Black Connection, deux de ces hits du label Sun maintenant que je vous propose, donc, et pas n'importe quel s'il vous plaît. Donc, on reste la même année sur l'autre face figurée Chicago Breakdown, super instrumental. On change de musicien maintenant, on retrouve Ruben Martin au Washboard. Come back baby, une dédicace spécialement pour Don Juan de la Vecade Monte des CES, Mr. Dr. Ross, come back baby.
1: Ça marche là? On regarde les photos du week-end là.
0: On sera passé,
1: Ça fait beaucoup de bien à ta mère qu'on se retrouve tous ensemble à la campagne.
0: C'est un gros speed de merde qui arrive derrière, donc ça n'a pas tardé à défiler. Voici qu'on va bien avec.

0: Que je mette, parce qu'après ils vont nous passer de n'importe quoi. Ben non, c'est pas n'importe quoi pour une fois. Donc, ça me fait penser que ce genre de morceau, peut-être, ça me fait penser un petit peu à l'ami qui fait une super émission depuis déjà de nombreuses années sur Canal Sud 80 solo, que je recommande à tous d'écouter. J'aurai l'occasion de le remplacer au mois de juillet, comme les 2 premières semaines de juillet, comme déjà depuis de nombreuses années. Il s'agit de Manu, donc Manu et son Dixie-Bob Show, bien entendu. Donc, pourquoi je dis ça? Parce que bon, ce Comeback Baby de Dr. Ross fut repris par l'un de ses groupes fétiches et Delta. Ce sont de grands, grands, grands amis à moi. J'avais ramené une vidéo d'ailleurs à l'époque à Manu, il y a déjà quelques années, donc ramené de Londres. Hein, donc, c'était d'ailleurs ça qui lui a donné l'idée de monter donc à une échelle avec les Wild Bongos. Hein, où vous voyez quand il a vu Steve Bongo qui montait donc à l'échelle. Bon, celui qui lui qui a un jeu de scène, c'est délirant. L'ami Manu des White Bongos. Donc, encore une dédicace que je fais. Donc, mon morceau qui va aussi. Qui va, je pense pas qu'il écoute Bad Connection en ce moment, s'il l'écoutait, je pense qu'il adorerait ça, parce que c'est la version originale que reprirent aussi Deltas, comme le Comeback Baby. C'est le Boogie Disease. Peut-être qu'il ne connaît pas cette version, une version inédite hein, que je lui propose enregistrée en 1954 sur la label Sun. C'est absolument extraordinaire. Donc, avec derrière Tony Troy à la guitare et Bobby Parker à la batterie, sur la face figurée, une superbe instrumentale jukebox boogie, s'il vous plaît. Monsieur Dr. Ross, toujours vocal et harmonica avec ce titre grandiose, The Boogie Disease, une douce dédicace pour Dan Juan de la Vega del Monte des Seis, c'est pour Manu de Dixie Bob Show. C'est terrible, ça, terrible, terrible, terrible. Et vous écoutez Black Condition, c'est toujours présenté par ce diable de Fred. Hein.
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Pas courant cette version de Boogie Disease, donc qu'a apprécié dans Rwanda avec également TD6. Donc tout à l'heure, je vous avais passé la première version, donc la première version de morceau qu'allait devenir après ce grand titre qu'il avait enregistré sur ce fameux label de Détroit, le label Fortune. Alors la personne donc de Cat Squirrel, ça s'appelait Mississippi Woman. Voici la première version, la version que tout le monde connaît, la première version. Donc se fait en rond dans les 60s pour la première fois dans ce Black Condition. Donc il est accompagné par le Little Joe's Band, qui était composé malheureusement d'un guitariste inconnu, contrebassiste et batteur inconnu aussi. Lui est tout seul à l'harmonica et à la guitare, Monsieur Dr. Ross avec Cat Squirrel. Ce morceau-là, bien entendu, a été repris par les Wild Ones à l'époque, donc je pense que ça va rappeler des souvenirs à Don Juan de la Vega de Monte de Seis. Et certainement aussi la somptueuse et magnifique Sweet Pretty Estate à la Roseraie de la Cité d'Ars. Qui écoute Black Connection en ce moment, c'est une dédicace pour deux que je fais dans ce Black Connection. Está para ti de nuevo, hombre, para la mujer, la que se llama Estate de la Roseraie de la Cité d'Ars. Espero que sí, estoy seguro que eso con Dr. Ross.

0: Ah, ça c'est du bon, ça, sur La Belle Fortune par Monsieur Dr. Ross. On conclut la partie aussi de Black Connection en beauté. J'espère que ça vous fait plaisir. J'ai pas eu l'occasion de passer tout ce que je voulais de Monsieur Dr. Ross. Il y a tellement, tellement, tellement. Et je vais conclure par ce titre-là, qui est. Je me trompe de disque là, qui est une préférée des 60s. Oh, tellement, tellement, tellement, c'est bon ça. Allez, allez, je cale le titre, hein, parce que j'étais en train de bopper comme malade là sur ce titre-là. Donc, est-ce que Cascolo, c'est vraiment le titre préféré de Mr. Dr. Ross. Donc, ça me donne vraiment envie de tout bouger. Donc, voici Numbers Blues qu'il a enregistré en 1963 sur le label IQ, qui était une filiale du label Fortune à l'époque, sur le face figure un sublime instrumental façon Dr. Ross Cannonball. Dr. Ross est avocat harmonica à la guitare, toujours là, toujours pareil, l'orchestre de Little Joe derrière avec un guitariste, contrebassiste et batteur inconnu. Numbers Blues, c'est absolument somptueux. Ça, c'était comme je l'ai dit, pour commencer cette partie Busy Back Condition, tous les morceaux sont dédicacés pour ce grand, très grand bonhomme qui est Don Juan de la Vega del Monte. Cette fois-ci, on reste en Espagne, donc, et aussi pour mes permet deux chats adorés que sont donc Sweet Pretty Triana des Raën, d'Alossi à sa merveilleuse, somptueuse et magnifique petite mère, Sweet Pretty Mito des Raën, d'Alossi à ta main, Joy Pebbles, with Mr. Dr. Ross, Numbers Blues.
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Ah, du très très très très grand Rockin' Blues dans ce Black Connection, donc avec Monsieur Dr. Ross. Une prochaine fois, je repasserai notre morceau de lui encore, donc j'en ai pas fini encore. Et cet artiste-là, tellement qu'il a enregistré de somptueux morceaux, donc parfait hein, pour illustrer la partie Rockin' Blues de Black Connection. Dr. Ross, on peut pas demander mieux. Hein. Il figure toujours donc au top de ma playlist. Hein, donc. Quand on écoute ce genre de titre comme Cascolan, je peux pas demander mieux, on va dire. Donc, on passe maintenant à la partie gospelisante de Black Connection. Vous avez remarqué, j'ai rallongé un petit peu les rubriques, hein, 7 morceaux par rubrique. Donc, et on va pas changer la donne hein, pour la partie consacrée au groupe vocaux, voilà, il y aura un petit peu moins de gospel. Il y en aura 3 quand même. Donc, la semaine prochaine, un petit peu plus. Donc, on revient dans les forties comme dans la partie de Black Connection avec les DC Hummingbirds. On va squatter un petit peu le label Apollo, hein, donc comme dans la partie de Wopan d'ailleurs. Ça tombe bien, ces morceaux-là, je ne les connaissais pas avant, donc ce sont des dédicaces que Christine P, qui est profondément amoureuse de Phil F depuis longtemps, depuis qu'elle sait qu'il est nu en train d'écouter Black Connection en ce moment, elle est profondément excitée. Ça, ça ne me regarde pas. Ce sont des choses qui ne me regardent pas, bien entendu. C'est dans un autre cadran. Donc, c'est la raison pour laquelle elle dédicace ce titre-là, ce Negro Spiritual, sorti en 1948 sur le label Apollo. Le seul morceau des 40s, hein, cette partie consacrée au beaucoup que je vous propose, c'est DC Hummingbirds avec Wrestling Jacob. Absolument somptueux, un a cappella gospel comme je les aime. J'avoue, je ne connaissais pas ce morceau-là avant que Christine Pay me le fasse découvrir. Hein, donc, quand elle m'a envoyé ce MP3, une dédicace de Christine Pay pour celui qu'elle considère un peu comme son Jesus à elle, Monsieur Phil F. Les Dixie Hummingbirds avec Wrestling Jacob.

Alléluia, alléluia, brothers and sisters. Voici Jacob parler des filles hummingbirds. La semaine dernière, je n'ai pas passé de gospel féminin. Bah, je joue en passe deux maintenant. Donc, ce morceau-là, je l'ai bien entendu à Miss Christine P. On va squatter la belle Apollo aussi bien dans cette partie gospelisante que la partie duopante. Après les DC Hummingbirds, qu'est-ce que je vous passer d'autre donc dans cette partie gospelisante de Black Connection, oui, que de grandes choses. Donc voici le reporter Martin Singer avec ce titre, on rentre dans les 50s pour la première fois dans ce Black Connection. Pour la première fois dans la partie groupe vocaux, parce que tout à l'heure on y est plus que rentré dans la partie bluesy bien entendu. Voici le reporter Martin Singer. I wanna see Jesus. I wanna see Phil F. Ça, c'est ce que pense Christine P. quand elle écoute ce genre de morceau. Elle me l'a dit, elle me l'a avoué. Elle est vraiment en transe quand elle voit Phil F. En face d'elle. Elle le considère un petit peu comme son Jesus. Donc, le Messie qu'elle est capable de lui apporter ce qui lui manquait jusqu'à présent. Donc, une dédicace de Christine P. pour monsieur Phil F. avec le reporter Martin Singer. I wanna see Jesus.

Il n'en revient pas que Christine Pei puisse dédicacer ce genre de morceau. Il en a le souffle coupé. Phil F, il me l'a avoué sur mon portable il y a quelques instants, que Christine Pei puisse dédicacer ce genre de titre. Oui, elle me fait découvrir aussi tant de choses dans cette matière gospelisante de Bad Connection. Je lui dois tant donc, avec Christine Pei, donc pour ses connaissances musicales extraordinaires. On retrouve pour terminer cette partie gospelisante de Bad Connection encore un titre qui est absolument grandiose. Un petit hommage bientôt dans ce Bad Connection à ce groupe-là. Les Daniel Singers, Christine Pei m'a envoyé pas mal de trucs d'elle. En voici un avec I'm Learning. En 1953, c'est la belle Apollo. On passe à une partie du groupe de Bad Connection juste après. I'm Learning. Une dédicace de Christine Pei pour Monsieur Phil F. Ça aussi, c'est terrible, mais terrible, terrible de chez terrible.

Alléluia, alléluia, alléluia, alléluia, alléluia, brothers and sisters. Ah oui, je ne le redirai jamais assez quand j'écoute ce genre de titre. Hein. C'est bon, ça. Vous écoutez Black Connection en ce moment. C'est toujours présenté par ce diable de Fred, I'm Learning. Les Dynamiteers Singers en 1953 sur le label Apollo. On passe par la partie de Whoopan de Black Connection. Hein, et oui. C'est un petit spécial consacré au Casanovas, donc avec des morceaux qui demeurent inédits à l'époque, notamment le premier que je vous propose, Love Me Baby, absolument somptueux ça, les Casanovas en 1955, on rentre vraiment dans les 50s en Super Condition sur la belle Apollo. Du jive in doo-wop un petit peu avec les Casanovas, le morceau le plus jive que je connaisse d'eux. Somptueux ça.

0: Ah, les fameux Casanovas dans Samba Connection, encore un super groupe sur le label Apollo, décidément, donc, trois petits spéciales consacrés aux Casanovas, donc il en reste plus que deux. En voici une autre enregistrée sur le label Apollo en 1955. Celui-ci fut officiel, donc, Are You For Real? Are You For Real? The Casanovas dans Samba Connection. Oh, ça aussi c'est. Oh, que c'est bon ça!
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Que du superbe Sayo For Real, les Casanovas, que l'on retrouve dans la fin de cette partie 2 au point de Black Condition, avec toujours un label, toujours sorti sur le label Apollo. On l'avance de quelques années, donc en 1957, donc avec ce somptueux, 1958 plutôt, c'est avec ce somptueux morceau Good Looking Baby. Good Looking Baby, voici les Casanovas de Black Condition avec Good Looking Baby. Oh, que ça aussi, c'est super bon ça.

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1: Ah, c'est terrible, c'est un Black Connection, donc que du bon, que du bon, que du bon, que du bon, que du bon, quand on termine en beauté, s'il vous plaît, avec les Cellos, morceau en 1957, c'est la belle Apollo, l'un de leurs nombreux morceaux calqués sur leur hit de l'époque, Rang Tang Ding Dong. Sur la belle Apollo, voici Josie Crocodile, un morceau très novelty, comme je les aime dans ces Black Connection, parfait pour lancer la partie Black Rock qui arrive juste après. J'ai vraiment des choses absolument extraordinaires à vous faire écouter dans ces parties Black Rock, vous allez voir juste après. Partie consacrée uniquement aux dames, à part un petit instru, un instru bien sympathique, vous allez voir juste après les Cellos, The Josie Crocodile.
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Et on va démarrer par une dame, t'es. Je ne vous dis pas pourquoi, mais on va la retrouver bientôt dans sa belle connexion. Donc, une dame qui fut un petit peu sponsorisée à l'époque par, comme beaucoup d'ailleurs, bien maintenant, en faisait partie notamment, par Monsieur Johnny Otis. Voici un morceau qu'elle enregistre dans cette partie un petit peu préhistoire, rock and roll de Black Connection. Donc en 1953, ça s'appelle Peacock Miss Mary Adams avec N-Car Crazy. Une dédicace spécialement pour la magnifique somptueuse et absolument sublime Sweet Pretty Michelle from Mexico qui écoute Black Connection en ce moment. Miss Mary Adams avec N-Car Crazy. C'est absolument phénoménal ça. Mais si ils ont eu Sweet Pretty Michelle, enjoy, pas les babes.

Toujours bon, très très très bon, Miss Mary Adams avec N-Car Crazy, sorti en 1953 sur le label Peacock. Que c'est bon, que c'est bon, que c'est bon que je vous représente cette Black Connection. Une partie consacrée uniquement aux dames dans cette partie Black Crow, Jumping the Rhythm and Lose. Donc, avec ce sublime morceau sorti en 1956 sur le label Club 51, elle est accompagnée par l'orchestre de Lefty Bates. Voici Miss Honey Brown. J'avais passé un morceau d'elle il n'y a pas si longtemps. Un morceau d'elle il n'y a pas si longtemps dans cette Black Connection. Voici Ain't No Need, Ain't No Need. Une dédicace spécialement pour la magnifique somptueuse et absolument subliminale Sweet Pretty Estelle de la Roseraie, la cité de l'Arc qui écoute Black Connection en ce moment. Mais si sérieux, Sweet Pretty Estelle, une journée de baby, oui, Miss Honey Brown, Ain't No Need.

Ah, magnifique, ça, superbe instrumental maintenant que je vous propose pour lancer, avant d'annoncer la dame. Ok, je vais rendre hommage à cette partie Black Rock de Black Condition. Voici Easy Picking, sorti en 1956, à la belle ABC Paramount, The Tasman. Easy Picking, dédicace spécialement que je vais pour mes deux chers adorés, que sont Sweet Pretty Triana des Raen, des Andalusia et Sweet Pretty Mito des Raen, d'Andalusia también. This is for you, Sweet Pretty. Triana et Sweet Pretty Mito des Raen, d'Andalusia también. Je vous bisous, The Tasman, Easy Picking.

Magnifique ça, vraiment. C'est pas courant ça du tout, du tout, du tout. Hein, ce bacon shake que je vous ai proposé là, donc c'est toujours pareil. J'avais oublié ce morceau-là, donc avec les Tasmen, ce superbe Easy Pickin. L'artiste, c'est quoi? J'ai vraiment de mal à ce Black Condition. C'est une artiste que l'on ne présente plus, que je ne présente plus maintenant. Donc, je vous ai passé la version originale la semaine dernière, donc par Danny Cobb. Voici la reprise. Somptueuse reprise d'ailleurs par Miss Dolly Cooper, c'est avec elle auquel je rends hommage à ce Black Condition. Premier morceau d'elle en 1955 sur la belle moderne que je vous propose, c'est Hey là-bas, Miss Dolly Cooper dans ce Black Condition.

sublime artiste, hein, comment je sais ce nom de Linda Peters, aussi Miss Dolly Cooper, que c'est bon, une Jumping Rhythm and Blues de Haute Voltige dans ce Black Connection. On le retrouve avec un autre titre tout aussi somptueux, sorti sur le fameux label, le même label, le fameux label de Joe Biary, en 1955, ce label moderne, c'est My Man. Une dédicace spécialement pour la magnifique, somptueuse et sublime Sweet Pretty Estate de la Roseraie de la Cité de l'Air, spécifique sur lui, Sweet Pretty Estate, je ne vais pas vivre, oui, Miss Dolly Cooper, My Man.

Allez dire ça. Bah, oui, c'est toujours aussi bon quand je l'écoute, je les réécoute. Donc, deux super morceaux que je vous propose maintenant, sortis par Miss Dolly Cooper. Donc, le premier, c'est Big Rockin', une dédicace spécialement pour Sweet Pretty Triana des R.A.N. et Sweet Pretty Mito des R.A.N. Damien Joy, Pepe, oui, Mister Dolly Cooper, Big Rockin'. Ouh, ça aussi, c'est terrible.

Petit problème, donc ce n'est pas ce morceau-là, j'espère que je vais l'avoir avec moi. J'espère que je vais l'avoir avec moi, ce titre-là. Je ne pensais pas qu'il y aurait un souci particulier. Je regarde. Apparemment. Attends, je vais vous passer ce morceau-là avant. C'est toujours une dédicace spécialement pour ce suite prêté à celle de la Roseraie, la Cité de l'Air, c'est suite prêté Triana, DRAN, elle aussi a también Joy Pevis. Ce suite prêté est, suite prêté Mito, DRAN, elle aussi a, pardon, et suite prêté à celle, et suite, ce suite prêté Mito, DRAN, elle aussi a también Joy Pevis, oui. Ah, je suis désolé de faire ces petites confusions, là, Normalement, ça devrait être bon. Si c'est pas ça, ben à ce moment-là, j'en perds mon latin. Je regarde. Normalement, c'est ça. Allez, c'est parti.

0: Alors, décidément, il y a un petit souci avec la programmation de ces disques-là. Donc, oui, je peux pas lancer des morceaux alors que c'est pas les bons. Donc, je regarde vite fait, je regarde vite fait. Ah oui, je vais pas vous balancer bien ma tontonne quand même. Donc, alors que je l'ai passé d'ailleurs dans ce Black Connection. Donc voici Big Rockin'. Cette fois-ci, c'est bien Big Rockin' par Miss Dolly Cooper. Je me trompe pas, c'est bien elle. C'est une dédicace spécialement pour Sweet Pretty Meter des Reines d'Alosia et Sweet Pretty Triana des Reines d'Alosia. T'amènes Joe Papis ou Miss Dolly Cooper.
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Voilà, l'autre morceau sur la belle dot, je vous propose maintenant. Un petit couf, un petit peu, ça fait longtemps que je n'ai pas écouté ces trucs-là, donc. Nouvel écouteur, la voici, encore un titre en chemin 1956 sur la belle dot. Avec Tell Me, dédié spécialement pour la magnifique somptueuse Sweet Pretty Michelle des Mexico, qui écoute bien connaissance, mon Mrs. For You, Sweet Pretty Michelle avec Miss Dolly Cooper. Terrible ça. Tell me.

Grand, très très grand spécial consacré à cet artiste, Dolly Cooper, une voix tonitruante, vraiment des morceaux somptueux, donc comme le dernier morceau que je vous propose, cette partie Black Rock de Black Connection, avant d'annoncer la partie Soul qui arrive juste après, partie consacrée aussi aux dames. Voici Miss Dolly Cooper, je n'ai pas réussi à trouver un son meilleur que celui-ci, donc c'est sorti sur le label Ebb. Hein. Label où furent sorties énormément de bonnes choses, notamment les Twilighters, Skip Taylor, entre autres. Il y a eu énormément de bonnes choses aussi de sorties. Dolly Cooper sorti l'un de ses meilleurs morceaux dessus. Ça bouge terriblement, ça c'est parfait pour lancer la partie sur des Black Connection. Il s'agit de Wild Love. Alors le son est peut-être pas somptueux, ça, donc mais vraiment la musique est géniale, la guitare est absolument extraordinaire. Une dédicace spécialement pour Sweet Pretty Estelle et la roseraie de la Citadelle, ce qui écoute Black Connection en ce moment. Si sur Sweet Pretty Estelle, je vous rappelle, with Miss Dolly Cooper, Wild Love.

Superbe, c'est l'Insensible Connection. Donc, alors que je suis en train de me dire ce que je vais passer dans cette partie sur de Black Connection. Donc, je vais d'ailleurs découvrir maintenant ce que je vais vous passer. Donc, tout à l'heure, je vous avais parlé donc je vais passer d'un morceau d'elle dans ce Black Connection. Donc, de Miss Mary Adams, c'est elle auquel je rends hommage à ce Black Connection. Miss Mary Adams, s'il vous plaît. Donc, avec ce somptueux morceau qu'elle enregistra en 1963, sa belle Cher, un morceau qui fut aussi sorti sur la belle Vended à l'époque. Voici Fooling Around par Miss Mary Adams sur cette partie sort de Black Connection, partie qui lui est consacrée. Il y aura aussi d'autres grandes dames de grands talents dans cette partie sort de Black Connection. Ce premier morceau, je dédiquais spécialement à Sweet Pretty Triana des R.A.N. D'Andal aussi à Sweet Pretty Mito des R.A.N. Et c'est un joli baby with Miss Mary Adams. On est qu'en 1963, pourtant ce morceau annonçait vraiment la Northern Soul. Hein. Terrible ça, quelle sublime voix, l'une des meilleures voix de la musique afro-américaine, Miss Mary Adams. Une big fat mama, vraiment de génie. C'est aussi apparemment, elle a du mal à partir, j'ai l'impression. Donc, allez. On va revenir en arrière un petit peu. J'ai l'impression que des fois, ça décolle un petit peu.

Sublime, c'est un Subway Connection, donc Miss Mary Adams. Miss Mary Adams que l'on retrouve avec d'autres titres tout aussi somptueux de sa. Elle qui a vraiment, vraiment enregistré des choses extraordinaires, comme ce titre que je vous propose, enregistré en 1906 sur le label Encore. C'est You Don't Know, absolument somptueux. C'est une dédicace spécialement pour Sweet Pretty, assez de la roseraie de la Citadel d'Ers qui écoute Bacon et qui se régale les oreilles certainement à l'écoute de ce titre de Mary Adams avec You Don't Know.

0: sublime 45 tours qu'elle avait enregistré donc dans les 60s, donc en 1966, Miss Mary Adams, qui fut l'une des protégées donc de Johnny Otis, avec elle enregistré entre autres des choses somptueuses, notamment sur son label Dig, sur label Capitol aussi, sur label Peacock. Miss Mary Adams, on la retrouve une autre fois avec ce titre absolument grandiose, That's a Way to Get Along, dédicace spécialement pour Sweet Pretty Triana des R.A.N., d'Adel aussi, et Sweet Pretty Mito des R.A.N., d'Adel aussi, Atom Enjoy, Pebbles with Miss Mary Adams, That's a Way to Get Along, somptueux aussi.
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1: Oh bah je vais essayer de vous la passer autrement, ça. Apparemment, il y a eu un petit souci. Donc, Miss Mary Adams, c'est bien dommage. Donc, que vous l'ayez comme ça un petit peu coupé. Donc, vous ne l'avez pas l'avoir coupé maintenant. Donc, c'est promis, vous allez l'entendre en entier. That's the way to get along. Qui est absolument un morceau grandiose. Donc, enregistré sur le label Encore en 1966. Encore, donc. Un petit souci dans ce Black Connection, donc indépendant de ma volonté, comme vous avez pu vous en rendre compte. Donc c'est vrai que j'étais surpris autant que vous que ce morceau soit coupé. Donc normalement ça doit aller, ça. Allez, c'est parti.
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0: Miss Molly Adams, cette fois-ci, vous l'avez entendu entièrement, et c'est toujours bon que d'entendre couper, on va dire, donc que c'est bon comme
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0: 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Donc voici Miss Molly Adams avec celle qui avait fait partie des Freetones of Joy dans les 50s. On le retrouve en 1972, elle s'appelle Vantave, Get Up and Do It Baby, un titre qui aurait pu très bien être enregistré quelques années auparavant entre soul et funk. Get Up and Do It Baby, Miss Molly Adams and the Freetones of Joy, dédicacée spécialement en thé. Pour Sweet Pretty Phil, pour Monsieur Phil F qui écoute bien Connection en ce moment, donc, et pour Sweet Pretty Essay de la Roserie de la Cité de l'Ers, Miss Melu Adams.

que des dames qui groulent dans cette partie donc soul de Black Connection, avec notamment cet artiste, cet incomparable, ça se fait sortir en 1969, ça s'appelle One Miss Betty Moore avec It's My Thing. Miss Betty Moore dans Black Connection, une dédicace spécialement pour Sud Pretty Triana DRN, elle aussi est Sweet, aussi de Pretty Mito DRN, elle aussi est Miss Betty Moore, It's My Thing.

superbe artiste, Betty Moore avec It's My Thing, sorti en 1909 sur la belle emblématique pour les amateurs de Northern Soul, entre Soul et Funk, cette fois-ci, en 1909, terrible ce truc-là, donc... en recul de quelques années, en 1965, c'est le label Lodestone. Voici Paul Lamont avec One Monkey Can Stop the Show. Absolument somptueux, ça, une dédicace spécialement pour Sweet Pretty Michelle from Mexico.

Après, c'est Wellman qui constable show un compte en live, ça lance ce Black Condition. Donc, je vous propose une dame pour quelle j'ai énormément de respect. Il s'agit d'un Thelma Jones qui enregistrait sur ce label emblématique de New York, label Barry, en 1968, au fur et à mesure enregistré de merveille. Entre soul et funk, toujours avec Mr. Fix It. Ce morceau-là, je l'avais passé la semaine dernière, donc je le repasse maintenant. Donc, ça me fait toujours autant plaisir en tout cas de le réécouter. C'est une doux dédicace que je fais spécialement pour Sweet Pretty Estate de la Roseraie de la Cité de l'Air, ce qui écoute bien connu dans son nom, et ainsi pour Monsieur Phil F qui avait adoré ce morceau, Mr. Emma Jones, Mr. Fix It.

Ah mais Starfix, c'est toujours aussi bon d'écouter ce genre de trésor dans ce Black Condition, de petits girl groups pour terminer ce Black Condition de beauté souple avec les Jennies qui n'ont rien à voir avec le groupe masculin qui portait le même nom. Donc aussi ce groupe-là qui enregistrait sur son label que j'aime beaucoup, en retour dans les 70s, en 1972, ça s'appelle Ron. Il y a eu deux labels qui s'appelaient Label Ron, Label Ron avec un N et Label Ron avec deux N. Donc ça c'est le Label Ron avec deux N que je vous propose avec les Jennies, Know What To Do When You Get It. Absolument grandiose, c'est ce que je vous propose, une doux dédicace spécialement pour Sweet Pretty Triana des RN. Nadal aussi assez magnifique et somptueuse petite mère, Sweet Pretty Mito des RN. Tant bien, enjoy puppies with the Jennies. Know What To Do When You Get It.

Excellent, ça, très très très groovant. Encore une fois, ce titre-là des Jennies, Know What You Do When You Get It, sorti dans les 70s en 1912, ça s'appelle Ron. On va terminer ce Black Connection en beauté avec ce titre qui aurait pu très bien être sorti dans les 70s aussi, même si ça fut enregistré juste une année auparavant, mais en 1969, sur le label Arctic, où on enregistrait entre autres les fameux Volcanoes. Hein, je pense que vous vous rappelez les fameux Volcanoes. Honey and the Bees, un groupe que les amateurs du label High de Memphis connaissent bien, donc un titre assez inhabituel de leur part que je vous propose avec Family Addict, une dédicace que je fais spécialement pour Sweet Pretty Elsa de la Roseraie de la cité de l'Erst, qui écoute la connaissance en ce moment, qui va se régaler les oreilles certainement avec ce morceau des Honey and the Bees, Family Addict.

Voilà, Black Connection, c'est fini pour cette fois-ci. Je donnerai rendez-vous la semaine prochaine à partir de 18h30. Une émission qui sera longue encore, hein, parce que la mine à fond l'éternel ne sera là que le premier. Le premier, on a le droit donc à deux émissions longues. Hein. Il y a eu cinq dimanches, donc au mois de mai. Alors le cinquième sera la semaine prochaine.

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1: Les dinosaures recoulent encore. Ah oui, attends, les dinosaures roucoulent, mais alors, ils sont pas meilleurs en technique. Ah, voilà, voilà, je te rends ta voix.
2: Allô, allô.
1: Roucoule un peu pour voir. Oula. Tu roucoules comme un pigeon qui a été bouffé par un puma.
2: Écoute, j'en ai pris plein les feuilles tout à l'heure, là, avec le générique. Là, du coup, j'entends plus rien, tu vois, c'est compliqué. Mais en même temps, quand on fait les bébés dinosaures depuis 30 ans, l'audition en prend un coup, quand même.
1: Eh ouais, on est des habitués du coup de gong sur les tympans. Bref. J'essaie de régler un peu tout ça, mais tu sais.
2: Ah oui, là je vois que tu t'agites comme un poulpe là avec tes tentacules qui s'agitent sur tous les boutons de la table.
1: Et je suis obligé de poulper derrière aussi.
2: Eh bah oui aussi.
1: Voilà.
2: C'est Fred qui a encore bien.
1: Voilà. Et ouais, c'était un tentacule pour Fred. Non, j'ai dit tentacule.
2: Oui, non. De...
1: Plein de ventouses, bien sûr.
2: Attention, il a peut-être mal, peut-être mal compris. Hein.
1: Merci Black Connection. Et maintenant, c'est Bébé Dinosaure, comme tous les dimanches soirs, sur les 92.9 MHz de Canal Sud, de 21h30 à 23h, pour une tranche bien graisseuse de rock des années 70. Et d'ailleurs, j'avais envie de commencer avec... du rock d'ado boutonneux, comme ce qui c'est un peu notre étendard, si tu veux. Status quo. Oui. Un petit coup de backwater, ça fait pas de mal. D'ailleurs, on a besoin de se réhydrater par le temps qu'il fait. Et puis peut-être qu'on écoutera un autre morceau qui ressemble un peu plus tard.

0: Et là, ça enchaîne, hein, donc on va vous laisser tranquille. On va pas passer Just Take Me Backwater par les Status Quo. C'était le morceau qui ouvrait l'album Quo de 74, l'album le plus lourd de Status Quo, dans lequel Alan Lancaster, le bassiste, avait eu pas mal d'influence. Je crois qu'après, les autres lui ont dit calme-toi, mon petit.
1: Oui, il y avait eu un documentaire sur Status Quo qui est passé sur Arte, tu sais, ils font des tas de... Et Lancaster était un peu celui qui avait été mis de côté, il n'avait pas digéré, quoi.
0: Ah oui, il y a une époque où il se faisait des procès, parce que Lancaster était parti en Australie, et il avait fondé des Australian Status Quo, et ça n'avait pas plu aux autres.
1: Tu vas voir que oui, ça paraît logique quand même.
0: Ouais, parce que c'est quand même plus Francis Rossi et son copain d'enfance, Rick Parfitt, qui était le cœur du truc, quoi.
1: Ouais. Et bien maintenant, notre petit détour par le rock sudiste avec l'Allman Brothers Band, qu'on n'a toujours pas passé, je crois, dans cette année
0: ça manquait,
1: consacrée au rock sudiste. C'est quand même les précurseurs. Hein.
0: Voilà, et oui, j'ai été effectivement, j'ai failli à mes devoirs en n'allant pas retrouver suffisamment vite des disques de l'Allman Brothers.
1: Voilà, on préfère Lynyrd Skynyrd quand même, qui avait une musique plus immédiate, plus groove aussi, plus rentre dedans. Et sans doute plus marquante, mais la même Brothers Band, c'est quand même quelque chose. Et figure-toi qu'ils se sont formés à Jacksonville.
0: Le même endroit que Lynyrd Skynyrd.
1: Chez Lynyrd Skynyrd, ils n'étaient pas de là, ils étaient de Macon, en Géorgie. Et deux frères avaient déjà joué dans plein de groupes différents, sous différents noms. Ils avaient déjà sorti deux albums avec un groupe appelé The Hourglass. Ouais. Donc c'était déjà des gars qui étaient dans le business. Mais semble-t-il, leur label Liberty avait offert un contrat à Greg Allman, le chanteur, mais pas aux autres. Donc Greg était resté là, et puis pour voir un peu ce que ça donnait, je pense qu'il ne s'est pas passé grand chose. Et Duane, le guitariste, était parti à Jacksonville, semble-t-il, il avait remonté un groupe, et puis à un moment, il a appelé son frère, et il a dit bah, écoute, rejoins-nous. Et c'est comme ça que finalement, le Allman Brothers Band est né. Et on va s'écouter un extrait du premier album. C'est un destin un peu tragique, hein, puisque. Il y a eu ce premier album qui n'a pas eu énormément de succès. Il y a eu un deuxième qui a bien marché, Isle of Wight South, qui est très bon. Hein. Ensuite, Duane Allman a été recruté pour faire des sessions avec Derek and the Dominos, mais il faisait déjà des sessions par ailleurs. Et puis le live au Fillmoriste, le double album avec un morceau de 23 minutes qu'on passera un jour, peut-être, Bébé Dinosaure.
0: L'été, quoi.
1: Qui passait même à la radio à l'époque, ce qui n'était quand même pas le format habituel, quoi. Hein. Donc ça a eu un succès énorme. Et puis là, Duane Allman, accident de moto.
0: In Memory of Elizabeth Reed ou At the Whipping Post.
1: Je crois que c'est Whipping Post qui fait 23 minutes sur le live. Ouais. Et puis un autre morceau qui en fait 13. Bon, enfin, c'est des versions un peu à rallonge et à vrai dire, des fois un peu longuettes, hein, enfin, qui tire un peu la ligne. Mais ça a eu un succès quand même assez phénoménal. Et Duane Allman est mort dans un accident de moto en pleine gloire, on va dire. Alors ce qui est assez fou quand même, c'est que bon, bah, ça a foutu, bien sûr, le groupe a un peu patiné par la suite, mais bon, ils sont repartis, ils ont réenregistré un album qui a vraiment très bien marché, le Brothers and Sisters 73, celui où il y a Jessica, là, qui a servi de générique pour je ne sais
0: quel... Pas de panique, c'était pas de panique, voilà. Pas de panique.
1: C'est cet album-là, en fait, qui a eu le plus de succès, mais juste avant la sortie de l'album, leur bassiste est mort dans un accident de moto. Et paraît-il, trois blocs dans la même ville que là où avait eu lieu l'accident de Duane Allman. Quoi. C'était quand même une malédiction.
0: Hein. Ouais, ils auraient dû jouer dans Easy Rider. Hein.
1: Ah bah oui, c'est sûr que là, ils préfiguraient un peu le... Et ouais, voilà, donc le groupe a quand même continué, mais ça capotait assez vite. Puis tu sais, pour finir dans les anecdotes un peu tristes, on va dire, il y a cette histoire de Greg Allman, chopé par la police en possession de drogue, et qui dénonce un des employés du groupe, un des roadies du groupe. Et alors, bien sûr, tous les autres lui en ont voulu à mort.
0: Ouais, se barre parce que.
1: Ça s'est arrivé vers 75-76. Ça a été la première fin du groupe. Le groupe est revenu en 78 avec un album qui est pas si mal, mais. Et je pense qu'une bonne partie des membres d'origine n'étaient plus là. Hein. Et puis après, il y a eu une reformation, comme tous, quoi. Ils sont reformés dans les années 90.
0: Le problème étant, de toute façon, que ce qui était remarquable dans le groupe, c'était solo de guitare. Et Greg Allman ne jouait pas de guitare. Il était chanteur-organiste.
1: Il était chanteur-organiste, voilà. en même temps,
0: et,
1: bon.
0: Et si Dickie Betts, qui était l'autre guitariste d'origine, s'en allait, bah, comment dire.
1: Après, ils ont recruté d'autres guitaristes. Et ce qui est marrant, c'est que dans les classements, tu sais, que font des magazines genre Rolling Stone et tout, des meilleurs guitaristes du monde, par exemple. Duane Allman, paraît-il, est en numéro 2 dans un des classements qu'ils ont fait. Mais Dickie Betts est aussi dans le classement. Et les deux autres guitaristes qui sont arrivés par la suite de l'Allman Brothers Band, dont j'ai oublié le nom, à vrai dire, sont aussi dans le classement. Quoi.
0: Ouais.
1: Ils avaient donc recruté quand même des pointures, mais bon, c'était plus pareil. Quoi.
0: Ou alors, l'effet de comment dire, l'effet d'entraînement des disques avait du nom Allman Brothers Band,
1: peut-être,
0: c'était que les
1: voilà.
0: gens achetaient ces disques, et du coup, quand ils votaient, tu vois, ils connaissaient le nom, et hop.
1: Voilà, peut-être.
0: Ce genre de liste, tu trouves régulièrement dans les meilleurs quelque chose les gens qui ont été sidemen d'un groupe très connu.
1: Si c'est effectivement le public qui vote, si c'est des journalistes qui établissent un classement,
0: chose,
1: bon,
0: ouais.
1: ça peut être autre chose.
0: Ça peut être un peu plus d'écoute.
1: Bon, en tout cas, Dickie Betts et Duane Allman, c'était quand même quelque chose. Et là, on va les entendre tous les deux sur ce premier album de l'Allman's Brothers Band avec le morceau Whipping Post.
0: La version studio.
1: Version studio, oui. Ça fait pas 23 minutes, je vous rassure.

0: Les années 70, quand les groupes étaient sponsorisés par les fabricants de vinyle, ils creusaient leur sillon.
1: Voilà. Fallait soigner la faim, toujours.
0: Ah oui, mais c'était de l'acharnement thérapeutique, là, plutôt que de soigner.
1: Oh, t'es vache, là, quand même.
0: Non, d'accord, il y avait un final un peu long, quand même. Ouais. Non, c'était très bien. Effectivement, c'est un morceau très prenant, que je ne connaissais qu'en version live. Et c'est vrai que, quand même, la version live est un peu longue.
1: Bon. Oui, certes. C'est vrai.
0: Ah, qu'est-ce que tu veux, ils avaient je ne sais plus combien de personnes dans le groupe, dont deux batteurs, et tout le monde faisait son solo, quoi.
1: Oui, ben voilà, puis bon, ils avaient ce côté qu'ils ont développé par la suite, un peu jazzy, quoi. Ils aimaient bien partir un peu en improvisation, alors des fois, ça tire à la ligne, quoi.
0: Et des fois, là, encore plus jazzy, il y a eu le Marshall Tucker Band qu'on se réécoutera un de ces jours. Pas mal de morceaux très jazz.
1: Oui, oui.
0: Enfin, western swing, tu vois.
1: Voilà, c'est-à-dire que ça bascule parfois, disons, du mauvais côté, quoi. Mais...
0: du mauvais côté du swing. Très bien, eh ben, écoute, on va s'écouter un morceau des Gorillaz. Puisque
1: ah, c'est Hector, toujours du bon côté du swing, là.
0: Jesse Hector, quand même, est décédé il n'y a pas bien longtemps. Et le pauvre. Et là, c'est un morceau pas très connu tiré de leur unique album studio, Message to the World, sorti en 78, qui s'appelle Out of My Brain. Alors écoute bien la mélodie du chant, ça devrait te rappeler quelque chose que tu as écouté il y a quelques minutes.

0: Et c'était donc les Gorillaz avec Out of My Brain, c'est ça, Out of My Brain, qui rappelle furieusement quand même au début de chaque couplet la mélodie de Backwater.
1: Oui, c'est assez net.
0: Attends. Il y a un truc que je ne comprends pas.
1: Oui.
0: Voilà. Excuse-moi.
1: Oui, eh ben on va réécouter G Sector avec un des derniers groupes avec lesquels il a enregistré. Les Gatecrashers. La semaine dernière, je crois, on l'avait écouté avec The Sound en 92. Mm-hmm. Là, c'était avec The Sound qu'il était passé à la salle éphémère pour un concert inoubliable. Et en 95, le label Zombie Dance, donc le label de Digit, quoi, en fait, avait sorti un split single avec les Space Beatniks d'un côté, qui reprenait entre autres les deux morceaux de Space Beatniks, dont une reprise de Motorhead. On parole. Et de l'autre côté, Jesse Hector et les Gatecrashers avec un morceau live qui s'appelle In My Soul. Là, il était toujours en trio, donc guitare, basse, batterie. Et je crois qu'il présente son bassiste au début du morceau, là, Barry Stilwell. C'était plus les mêmes membres que de Sound, c'était deux autres musiciens. Et Jesse Hector, toujours fidèle à lui-même, avec son énorme son de guitare et un morceau donc.
0: Assez
1: furieux.
0: Et sa voix qui fait.
1: Et sa voix qui chevrotte toujours au bon moment. In My Soul, donc Jesse Hector.
2: Written by me and the boys and everything. And I think Barry wants to say hello. Say hello, Barry, go on.
3: Hello.
2: Yeah, that's Barry Stilwell. So we're going to get going. This is called In My Soul.

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1: Ah, si c'est pas une fin 70s, ça aussi.
2: Ah oui, tout à fait.
1: Mais c'était en 94.
2: Enregistré en 94.
1: Enregistré en 94 et sorti en 95 sur le label Zombie Dance Records.
2: Voilà, un morceau où d'ailleurs il s'inspire pas mal de You Can Judge a Book by Looking at the Cover.
1: Oui, qu'il reprenait avec les Gorillaz.
2: Qu'il avait, voilà, qu'il faisait avec les Gorillaz.
1: Sur scène,
2: en tout cas. Passé en version live à Mont-de-Marsan la semaine dernière. Et bien, un petit peu de Lynyrd Skynyrd. Avec une reprise d'ailleurs, morceau très connu, Crossroads, le morceau de Robert Johnson, qui est tiré de leur album live One More From The Road, qu'ils ont enregistré en 76. Donc à une époque où ils avaient déjà Steve Gaines avec eux, mais ils n'avaient pas encore fait leur dernier album studio, donc il n'y avait pas les chansons de Steve Gaines dans le setlist. Lynyrd Skynyrd.
3: We want to thank Alex Cooley and especially the people of Atlanta for letting us do a live album here. Really. We couldn't think of a better place to do it.

0: Oui, oui, alors là, c'est le moment où il leur demande qu'est-ce qu'ils veulent comme rappel. Et toute la salle crie « Freebird !» Voilà. Lynyrd Skynyrd.
1: Bon, on va rester en live, mais changer de registre avec James Brown. Live à l'Olympia en 71. Avec la version des GBs où il y avait les frères Collins. Catfish Collins et Bootsy Collins. Et aussi Fred Wesley au trombone. Les deux derniers rejoindront Funkadelic par la suite. Enfin, Parliament Funkadelic. Et bon, après, c'est du James Brown typique. Mais c'est un des bons lives, je trouve. Enfin, je trouve que c'est la meilleure époque, en fait, de James Brown. Je pense que c'est le line-up que je préfère, moi, en fait. Donc, c'est le début des années 70. Fin des années 60. Voilà. Y a Bobby Bird aussi, hein, qui intervient beaucoup. C'était celui qui le secondait aux vocaux, qui faisait tous les cris, qui scandait, qui apportait ce groove hypnotique avec James Brown, bien sûr, le boss. Donc là, c'est une version de Soul Power qu'on va s'écouter live à l'Olympia en 71.

0: Les fins sont abruptes parce que ça enchaîne tout de suite sur le morceau d'après, quoi.
1: Ah, oui, d'accord, c'est la coupure.
0: C'était,
1: c'est l'effet du player. Ouais.
0: Mmh, voilà. Soul Power, le James Brown, en 71, à l'Olympia.
1: Mais à la même époque, je crois, Dave Mason, dont nous avons fait une nécrologie filée.
0: Qu'il est partout.
1: Ouais, bah, il a fait un album entier avec Cass Elliot.
0: Oui, alors ça, j'en ai entendu parler.
1: Oui, oui. On trouve tout, on trouve en entier sur YouTube. Alors,
0: c'est sous son nom à lui, sous le nom des deux, sous le nom de Cass Elliot.
1: Sous le nom des deux. Alors,
0: je connais pas.
1: D'un côté de la couverture, c'est marqué Dave Mason, de l'autre côté, c'est marqué Cass Elliot avec leurs photos respectives. Mais le côté, le bon côté, si tu veux, le devant, c'est Dave Mason. Mmh. Je pense qu'il domine quand même un peu l'album. Mais il y a des morceaux où la voix de Cass est plus en avant. Et c'est plutôt lui qui écrit les chansons, il y a quelques reprises, bien sûr.
0: Bah oui, Cass Elliot n'écrivait pas. Non.
1: Et donc on va s'en écouter une de plus, parce que je crois que j'en avais passé une dans une émission où tu n'étais pas là, qui s'appelle, écoute, c'est pour toi, Something to Make You Happy. et je pense que c'est une où on entend pas mal Cass Elliot, hein. Je ne l'ai pas réécouté, je l'avais sélectionné pour ça. Et donc voici Dave Mason et Cass Elliot en duo vers 71.

0: Cass Elliot avec Dave Mason sur un morceau qui s'appelle Something to Make You Happy, où quand même, bon, les harmonies vocales sont peut-être moins travaillées, moins extraordinaires qu'en les mamas et les papas. C'était en mars 71 que cet album est sorti.
1: Et bien maintenant, un ovni français des 70s, le Rob Joe Star Band, qui était constitué de gars venus du sud, il y a un gars de Montpellier, de Perpignan, je sais plus trop d'où ils venaient, mais tous basés un peu dans le sud. Je crois que le groupe était plus ou moins basé sur Montpellier, il me semble, ou en tout cas dans le coin, et qui a quand même réussi à sortir un album, et qui avait des influences très variées, qui allaient... du krautrock à O'Quinn, en passant par le Velvet ou les New York Dolls.
0: Mmh. Ah oui, les New York Dolls, dans le paquet, c'est...
1: Oui, c'est bah, le Velvet, genre. C'est aussi un peu surprenant. Mmh. Et bah, de O'Quinn ou du krautrock, il y avait des bruitages électroniques particulièrement zarbi. Et du Velvet, il y a quand même nettement le côté un peu primitif, tu vois, et assez lancinant et hypnotique. Et ils ont quand même été, alors en France, ils sont passés un peu inaperçus. Moi, j'avais jamais entendu parler de ce groupe avant de voir une compilation. Alors, j'ai pas retrouvé le label, mais tu sais, c'est cette série de compilations consacrées au punk globalement, des compilations de singles.
0: Thésaurus, peut-être.
1: Comment tu dis?
0: Thésaurus.
1: Ah non, ça ne me dit rien. Je vais retrouver, je vais chercher, je retrouverai le label. Et le... Il y en avait une sur, c'était thématique, quoi. Il y en a une sur le punk anglais, il y en a une sur la scène de Akron, dans l'Ohio, il y en a une sur le proto-punk. Et dans la compil proto-punk, on retrouve les Gorillaz et puis le Rob Joe Star Band. Alors il y a un côté effectivement un peu proto-punk, parce que c'est assez extrémiste comme musique quand même. Parfois, en tout cas. Et leur album, qui passait un peu inaperçu, leur seul et unique album, a été réédité par Band Bad. C'est pareil, j'ai pas l'année, là. Mais c'était déjà un petit moment, quand même, semble-t-il. J'essaierai de retrouver quand est-ce qu'ils ont réédité ça. Mais bon, c'était... je sais pas. J'ai pas la date. Et donc, ils présentent ça avec un petit sticker en anglais. Voilà, Fantastic Safety Spaced Out Psych with Astonishing Lethargic Fuzz Distortions. Ça donne envie quand même. Hein. And Wrenched Crazy Electronic Noise Effects. Et puis des notes de pochette par Laurent Bigot. Donc tu vois, c'est pas la rubrique Digit, mais c'est quand même un collaborateur qui a sévi longtemps dans le fanzine Digit. Mais c'est des notes de pochette en anglais, c'est marrant. Donc, c'est peut-être qu'ils imaginaient que ce disque pourrait intéresser, disons, le public anglo-saxon, fan de bizarrerie française. Il y en a peut-être. Mais ils se sont fait assez remarquer, le Rob Joe Star Band, pour être sur cette série de compiles qui était quand même, où il y avait des choix de groupes, tu vois, assez pointus quand même. Donc, j'ai trouvé ça chez Bullitt, là, il n'y a pas très longtemps, avec une certaine joie. Et en fait, j'ai reconnu la pochette. Parce que ça apparaissait sur la compile, tu vois. C'est une pochette quand même assez reconnaissable, une espèce de personne, d'étoile, avec une bouche à la Rolling Stones. Là. Et le nom du groupe, le Rob Joe Star Band, on va pas s'écouter un extrait de l'album, mais un extrait d'un 45 tours. En fait, c'est deux inédits qu'ils avaient enregistrés vers la fin du groupe. C'est un groupe très éphémère. Hein. Chanté en français. La plupart des morceaux de l'album sont chantés en anglais, mais le 45 tours est chanté en français. Et ça, c'est totalement inédit, par contre. Ça n'apparaît que sur cette réédition de Band Bad. Le morceau s'appelle La Cigale. C'est donc le Rob Joe Star Band, en 73, quelque chose comme ça.

0: le Rob Joe Star Band, sorte de précurseur de Suicide.
1: Oui. Oui, c'était un petit peu
0: moins extrémiste quand même.
1: Oui, oui, après ils ont des morceaux beaucoup plus barrés que ça. Hein. On écoutera d'autres extraits de l'album. Là, j'ai déjà passé la face B de ce 45 tours. Là. Donc on reviendra sur l'album dans les semaines qui viennent. Et l'album là sur Discog, il est l'année indiquée 75. Mm. Il a dû être enregistré en 73, mais il est peut-être pas sorti tout de suite. Mm. Et j'arrive pas à retrouver ces compiles de 45 tours, donc dédiés, disons, à l'univers du punk. Il y en a peut-être 4 ou 5 en tout. Et il y en a une sur le proto-punk avec le Rob Joe Star Band. Et c'est là que de nombreux Français, j'imagine, les ont découverts en fait. Quoi.
0: Oui, bah, ils ont essayé de refaire le coup de Rotomagus, qui a eu un succès en Angleterre il y a, je sais pas, une dizaine d'années quand c'est ressorti.
1: Oui, avec la compile. Il y avait une compile comme ça qui rassemblait du gros hard rock français 70s un peu oublié, une compile anglo-saxonne, Evil Liquid ou je sais pas quoi. Tête lourde.
0: Ouais. Et ensuite, il y a eu finalement une réédition de l'œuvre intégrale de Rotomagus. Mmh. Mais en attendant, nous on connaissait Rotomagus par les compiles pépites de Roland Wagner. Oui. En attendant,
1: le Rob Joe Starben aurait pu figurer sur ces compiles.
0: Il aurait fallu qu'il trouve un 45 tours parce qu'il les faisait à partir des 45 tours.
1: Ah oui, je pense pas qu'ils en aient sorti. Ils ont sorti un album, mais je crois que leur seul 45 tours c'est celui-ci, mais qui n'apparaît que sur cette réédition Bandbat.
0: Voilà, après les faits. Écoute, petit blind test, là, c'était un groupe de hard rock un peu cradoc du début des années 70 aux États-Unis, et c'est un pirate, donc je pense que le morceau est d'eux, ça s'appelle Buckingham Blues, il faisait beaucoup de reprises aussi. Donc je te passe ça.

0: Buckingham Blues, donc par Elf en 72, donc le groupe de Ronnie James Dio à l'époque.
1: Ouais, bon. Bon. Après, ouais. Comment dire, Ronnie James Dio, je m'étais un très grand fan.
0: Ouais, je sais bien, c'est pour ça que je t'ai pas dit d'avance.
1: Voilà, bon. Je trouve que ce qu'il a fait de mieux, c'est son apparition dans le film, là.
0: Oui, Tenacious D.
1: Tenacious D, voilà. C'est sûrement le meilleur moment de sa carrière. Quand il sort du poster, là, qu'il apparaît à Jack Black. Là. Bon, bref. C'est la rubrique Dig It, maintenant.
0: Ah oui, alors il y a la rubrique Dig It.
1: Alors là, pas de Ronnie James Dio, je peux vous le dire.

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1: Eh bien, la rubrique Digit de cette semaine sera avec le même groupe que la semaine dernière, DMZ, et la réédition, enfin l'édition de ces bandes perdues, enregistrée en 78 pour Sire Records, dans un studio new-yorkais, avec DMZ dans son incarnation la plus rude, la plus crue, la plus sauvage, et Flo and Eddie au vocaux. C'était quand même une rencontre assez incroyable. Et DJ Rassler qui raconte, qui fait une partie des notes de pochette, raconte que quand ils ont fait écouter leur musique à Flo et Neddy, leurs mâchoires se sont mises à pendre. ils étaient estomaqués. Mais ça ne les a pas empêchés de chanter, alors, au moins sur un morceau en fait. On ne les entend pas sur tous les morceaux. Et qui est enchaîné avec un autre, donc on va s'écouter les deux d'affilée, hein. C'est When I Get Off et Destroyer, avec deux informations dont je ne suis pas absolument sûr. Il me semble que When I Get Off, ça, c'est le groupe de Low Spider, le Jerry Spider Gang avait fait une reprise. Et J.J. Rassler, il me semble bien que c'est lui qui écrivait pour Digit.
2: Ah oui, bien sûr,
1: dans les dernières
2: une série d'articles pour Digit. Oui.
1: Qui racontait un peu en fait des anecdotes qu'il avait vécues, et c'était toujours assez gratiné, parce que c'est un gars qui a quand même pas mal bourlingué. Mais là, on le retrouve à ses tout débuts, quoi. C'était en 1978, donc avec When I Get Off et Destroyer, et l'apparition de Flo and Eddie, qui, ma foi, se prennent au jeu, hein, tu vois, c'est-à-dire qu'ils se mettent à brailler comme des sauvages, en fait, sur le morceau Destroyer.

0: Bon, bah, ils ont l'air de s'être bien amusés, les Flo et Mehdi. Hein.
1: Ouais, ça a été un moment, bref, mais intense.
0: Voilà, ils ont braillé avec enthousiasme, en tout cas. C'était donc DMZ, des sessions enregistrées à New York qui se sont perdues et qui ont été retrouvées des décennies plus tard et qui viennent d'être sorties par Crypt Records. Ce qui n'est pas rien, je suis ravi de savoir que Crypt fait encore des choses.
1: Eh bien, Wild Honey Records est moins connu que Crypt, mais bon, c'est un label italien contemporain actif qui sort plein de groupes, souvent italiens, de punk, de pop-punk, de power-pop. Et là, on va s'écouter un peu de Radio Days, un groupe qui a déjà pas mal de bouteilles, puisque déjà en 2014, ils avaient fait un split single avec les Rubinous.
0: Oh putain.
1: Les Rubinous qui avaient dû se reformer, parce que je veux dire, c'était un groupe de la fin des années 70. Ils en ont fait un autre d'ailleurs de split single avec le Paul Collins. Bon.
0: Ah bah écoute, c'est, voilà, bah, c'est deux groupes assez sérieux de power pop. Là. Enfin, Paul Collins, c'est un grand classique. Et les Rubinous, c'était pas mal dans le genre aussi.
1: Voilà, donc ils ont sorti un album il n'y a pas longtemps, les Radio Days, qui s'appelle, bien sûr, j'oublie, je révise un peu, Off the Record. Et on va s'écouter un morceau qui s'appelle Flying High. Et si je me souviens bien, le son de cet album est un petit peu dans une ambiance un peu de Nick Lowe, mais Nick Lowe, période vitaminée, hein, quand il faisait Pure Pop for Now People. On va vérifier Radio Days, donc chez Wild Honey Records, et ça date de cette année, 2026.

0: Radio Days, avec un titre récent de 2027 qui s'appelle Flying High, qui doit être tiré de leur album Off the Record. Vous savez tout, c'est sur Wild Honey Records. Et c'était l'annexe de la rubrique Dig It, avec du power pop contemporain.
1: Eh bien, on replonge dans les 70s françaises, Bizarroïd, avec Areski et Fontaine. Et l'album « Je ne connais pas cet homme » de 73, c'est celui, je crois, où il y a « C'est normal », le morceau qu'on a déjà passé, qui est un des grands moments d'Areski et Fontaine. Mais il y a d'autres bons morceaux dans cet album, et j'aime beaucoup celui qui s'appelle « Dis-moi », qui est en fait, c'est une suite de dictons, tu sais, ou d'expressions classiques, disons, mais quelque peu, parfois, commentées et transformé. Mmh. C'est souvent Reski qui balance la phrase et Brigitte qui y répond et qui en rajoute. Et c'est assez drôle, sur un rythme totalement hypnotique, comme souvent avec Reski et Fontaine. Donc, un petit morceau de 73, dis-moi.
0: Ah oui, d'accord.

0: Ok, il y a un petit coda.
1: Voilà un petit final surprenant. Ariski Fontaine, donc sur l'album Je ne connais pas cet homme en 1973.
0: Eh bien, on va retourner en 68 avec un 45 tours très pourri. Derek Chardin.
1: Ah, il figure quand même sur certaines compiles
0: et voilà.
1: Pour son côté fuzz dans les 60s, mais je ne sais pas si c'est encore le cas.
0: Je ne sais pas s'il y a encore beaucoup de fuzz là-dedans. Ça s'appelle L'homme à la guitare d'or.
1: Son côté psychédélique aussi.
0: Voilà.
1: Il y a des morceaux assez psychés.
0: Un petit peu plus de psyché dans L'homme à la guitare d'or. On va en juger maintenant sans plus d'ambages.

0: Et oui, derrière cette orchestration très variétoche française due à Jean Bouchetti, il y avait une guitare qui essayait de sortir, mais
1: quand même.
0: Peu perdue dans le mix. Hein.
1: Bah, disons que Stone aussi faisait des 45 tours tout à fait étonnants dans les 60s. Et quand ils se sont mis ensemble, bon...
0: C'était pour ça du fric.
1: Et ça a marché, cela dit. Bon, voilà. Mais, voilà, mais les œuvres... de jeunesse de Stone et Chardin séparément sont souvent intéressantes quand même.
0: Oui, celui-là est sympathique. Bah, pas vraiment fuzz ni psychédélique.
1: Non,
0: mais c'est de...
1: il avait des trucs beaucoup plus barrés,
0: voilà.
1: Sans doute un petit peu avant.
0: Eh bien, il est temps de faire la rubrique fromage de chèvre, mais avant ça, on va donner les informations standards parce que le fromage de chèvre va être un peu long. C'est les bébés dinosaures que vous venez d'écouter, que vous avez écouté pendant quelques minutes encore, sur les 92.2 MHz de Canal Sud. C'est une émission, les bébés dinosaures, qui passe tous les dimanches soirs de 21h30 à 23h. Soit, bien sûr, sur les 92.2 MHz de la bande FM, dans la région toulousaine, soit par internet, partout dans le monde, et par exemple en allant consulter le site www.canalsud.net, dans un petit coin duquel il y a un player, un truc qui vous permet d'écouter en direct la radio. Mais autre avantage de ce site, vous y trouverez des archives sonores assez abondantes, et en particulier environ 700 émissions des bébés dinosaures depuis l'année 2012 environ. Que vous pouvez télécharger, c'est gratuit. Que vous pouvez écouter en streaming, c'est gratuit aussi. Il n'y a pas de problème, ça se fait très bien. Et si vous avez oublié tous ces trucs-là, on va vous dire aussi qu'il y a une rediffusion, que vous écoutez peut-être, tous les lundis, 8 jours après l'émission d'origine, de 15h30 à 17h. Si vous n'avez pas noté, il y a une page Facebook des Bébés Dinosaures qui vous redonne la plupart de ces renseignements. Ainsi que les programmes des émissions semaine par semaine. On va se quitter avec la rubrique de la mort qui tue, bien sûr. Donc, rubrique fromage de chèvre avec ce soir David McWilliams. David McWilliams qui était devenu très connu avec une chanson, The Days of Pearly Spencer. Qui n'était pas vraiment son style habituel, puisque c'était plutôt un chanteur de folk, qu'on va s'écouter avec un morceau tiré de l'album Lord of Alley, un morceau qui s'appelle Lord of Alley, qui a donné son titre à l'album, et ma foi, qui est du folk anglais tout à fait défendable, mais qui ne lui a pas valu la gloire et l'argent.

Lord Offaly par David McWilliams, une histoire bien sûr médiévale et tragique. Les Nuits Dinosaures, c'est fini, on se retrouve dimanche prochain, le 31 mai. Et on rappelle que oui, cette chanson est sortie en 74, l'album Lord Offaly. Donc à dimanche prochain, et on a un petit jingle de fin à vous passer quand même au bout d'un moment.

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De loin, je regarde ce fleuve de feu et de flamme, cette coulée de lave qui, éternellement, trouve son chemin prédestiné, cet enfer rouge, cette créature du néant. De loin, j'observe ce corps mystérieux et secret qui ne se repose point, qui ne cherche qu'à blesser. De loin, je contemple un océan sans fin qui crie par souffrance et désespoir. Comment mettre fin à ce carnage des moyens.

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flashball, c'est une arme qui nous a été donnée par le ministère pour répondre à certaines catégories d'agressions, et notamment le caillassage. Donc c'est une arme calibre 12 à deux coups qui tire des balles en caoutchouc. À une dizaine de mètres, un individu, s'il est bien touché, il reste par terre.

0: Quels ont été les symptômes que vous avez ressentis après avoir été tasé?
1: J'ai eu des douleurs de poitrine.
2: I had a headache.
1: Des maux de tête pendant au moins 2 semaines.
2: At least 2 weeks.
1: Et ils étaient si forts que j'en perdais la vue.
2: But it was the chest.
1: Il y avait surtout cette douleur dans la poitrine. Je sentais bien que quelque chose n'allait pas.
0: Effectivement, 8 mois après son agression, Gary fait un infarctus et passe 5 jours dans le coma. 10% de son cœur ne fonctionnera plus jamais.
3: Yes, sir!
0: Pour son cardiologue, c'est sûr, il s'en est fallu de très peu.

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